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1: Nous sommes le 20 mai et c'est la journée mondiale des abeilles.
2: Ah.
1: Bipsz, oui. Du coup, les amis, ce matin,
3: j'aime bien les abeilles.
1: Je vous propose un petit 3 infos de mytho spécial.

0: cas sont venus dans ton verre. Et mais non, mais comment? Écoute, Jules, c'est quoi cette histoire?
1: C'est la bonne réponse.
0: Les abeilles,
1: des abeilles peuvent devenir ivres lorsqu'elles consomment du nectar ou de la sève qui a été fermentée.
2: Eh oui.
0: Ah.
2: Eh oui.
1: Quand t'as des fleurs qui sont un peu en fin de vie, qui sont en train de pourrir un petit peu, eh ben ça fermente la sève des arbres, c'est pareil. Du coup, les abeilles qui viennent polliniser peuvent rentrer complètement ivres à la ruche.
0: Mais alors là, tu vas me dire, il y a une abeille qui a un képi et qui fait stop.
1: Il y a une abeille videuse devant la ruche. Qui est capable de détecter, non mais qui est capable de détecter s'il y a une abeille qui a un comportement mauvais parce qu'elle est contaminée, en fait, elle est infectée. Du coup, pour éviter de contaminer le reste
0: les
1: de la ruche.
0: Autres.
1: Non. Tu rentres pas. C'est un videur.
2: Tu vas faire un tour là-bas, tu vas te calmer. Hein. Tu vas faire une sieste sur l'arbre là-bas en face et puis tu reviens quand t'es calmé.
1: Exactement, parce qu'elle a fait trop la fête.
2: Attendez, mais monsieur, j'ai un copain à l'intérieur.
0: Je connais quelqu'un, je connais le patron.
3: Je connais qui a ramené un truc là, je vais te faire du miel de Poliakov, c'est génial, ça va être incroyable.
1: C'est où? Vous avez déjà été recalé en boîte de nuit comme une abeille devant une ruche?
0: Bah, en tout cas, pas pour état d'ébriété.
1: Oui, parce
0: attends, est-ce que j'ai déjà été recalé?
2: Mais non, mais pas toi.
0: Oh, écoute, c'est une bonne question, ça.
1: Non, parce qu'en fait, Aurèle, elle fait pas la queue. T'sais, elle passe directement à côté de la queue comme
2: pardon,
1: ça.
2: Pardon.
1: Et on enlève le petit ruban en mode. Excusez-moi, madame.
2: Oui. Allez-y.
1: Alors qu'avec ça, on faisait la queue comme des cons. Ouais. Là, bon, est-ce qu'on va rentrer ce soir avec nos pompes dégueulasses?
0: Écoute, il faut bien que le métier d'attaché de presse de RP ait quelques avantages quand même.
2: Oui.
0: Hein, il faut bien que ça te facilite un peu la vie. Hein.
1: Bien sûr. Mais je suis à tes entrées, hein, on le sait.
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0: avant ça, j'ai un chrono sondage. Je vous donne 15 secondes pour deviner ce qui se cache derrière. 89% des 18-24 ans considèrent ceci indispensable à apprendre dans la vie. Mais quoi?
1: C'est vraiment beaucoup, hein.
2: Une langue étrangère.
0: Bonne réponse, tout simplement.
2: J'ai tenté un truc comme simplement. Ça, simple pour commencer, bah, c'était ça, c'est ça.
1: Ah, mais tu sais quoi, c'est une bonne nouvelle qu'ils soient aussi nombreux à se dire ça.
0: Bah ouais.
2: Mais ils ont pas répondu l'allemand, je te le dis tout de suite. Hein.
0: Ouais, apprendre une langue étrangère, hein, 90% quasiment des 18-24 ans considèrent que c'est un atout professionnel et aussi personnel indispensable, que ce soit pour communiquer dans son boulot ou même juste, alors déjà, apprendre l'anglais, ça permet, ça ouvre des portes.
2: Ah bah oui.
0: Juste pour comprendre un peu la culture, pour pas avoir à foutre les sous-titres sur Netflix. C'est déjà pratique.
1: Oui, puis si tu rencontres ton petit copain ou ta petite copine à l'étranger,
0: c'est
1: bien de savoir parler. Mais évidemment.
2: Mais oui.
0: Ouais. Comme ça, tu vois, si tu galères sur Tinder, t'es pas cantonné qu'à ta région. Oui. Tu vois, par exemple, nous en Alsace, on apprend l'allemand, tu vois, on pourrait aller dragouiller les gens outre-Rhin.
1: Mais oui.
2: Oui, pourquoi on le fait pas?
1: Alors?
2: Ah oui?
0: Bah, parce qu'on parle pas allemand.
1: Bah, pas tous. Tu voulais dire quoi, toi?
2: Non, je sais plus.
1: D'accord. Okay.
0: À votre avis, dans le top 5 des langues qui sont les plus apprises, alors évidemment, vous savez que l'anglais est en première position, ça, je vais pas vous l'apprendre.
1: Bah, l'espagnol, il y a un côté un peu caliente, non?
0: Ouais. Espagnol est deuxième.
1: Et l'italien?
0: L'italien est en quatrième position.
2: Moi, je crois que je vais faire un Duolingo italien. Moi, j'adore cette langue, il faut que je l'apprenne.
1: Alors, il nous manque la troisième position et la cinquième. Donc, qu'est-ce qui nous manque? Allez, Seb.
0: La cinquième, c'est une des langues les plus parlées au monde.
2: Bah, le chinois. Bah,
0: le chinois mandarin, effectivement.
1: Ah, voilà.
0: Et en troisième.
2: Bah, quoi, le portugais, ouais?
1: Ouais,
2: le
1: non. Non, attends.
0: On l'a cité, c'est pas loin.
2: L'allemand?
0: Ben, l'allemand est la troisième langue étrangère la plus apprise.
1: C'est vrai que même pas j'y pensais.
0: Mais évidemment. Non, mais sur particulièrement en Alsace, avec certaines écoles bilingues et tout, évidemment que c'est une langue qui est.
2: Oui, mais pas dans le monde.
1: Oui, non, mais attends, ça reste
0: en France.
2: Ah, en France,
0: pardon.
2: Ah,
0: en France, excusez-moi, non.
2: Oui.
0: Non, parce que t'as l'espagnol. Pour nous, moi, quand j'étais dans le sud-ouest, on apprenait l'espagnol. Je suppose qu'ici, LV2, c'est directement allemand. C'est
2: pratique, ça, à côté.
1: Oui, il y a beaucoup de classes primaires, même bilingues français-allemand.
2: Oui, c'est vrai.
0: C'est quoi la langue étrangère que vous maîtrisez le mieux?
2: L'anglais.
1: Ah, bah, l'anglais.
0: Ouais, l'anglais, c'est plus simple. Ouais.
1: Bah, non, mais parce qu'en vrai, l'anglais, en plus, quand tu voyages un peu. Et puis, chez quand t'as des enfants ou des ados que tu suis un peu avec eux. Enfin, non, mais voilà. Mais moi, l'espagnol, c'est mon grand regret. Alors, j'essaye d'avoir quelques bases. Je suis bien, mon fils, viens, je vais t'aider à réviser ton EHPAD. Enfin, c'est plus pour moi.
2: Oui, voilà.
0: Ouais, mais quand tu viens de loin, c'est compliqué. Parce que moi, pareil, hein, j'arrive dans l'Est. J'essaie de communiquer un petit peu outre-Rhin quand je vais en Allemagne. L'autre jour, j'étais à Europa Park. J'essaie de parler à une serveuse d'un restaurant. Allô, Heinz, Vassal, bitte. Oui, vous voulez pétillante ou plate?
2: Ouais.
0: Elle parle direct français. Mais comment vous faites pour repérer les Français? Vous avez juste un accent de merde, en fait.
2: Oui, c'est ça. C'est ça.
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0: 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Avec le duo Soleil-Neptune, on capte les messages du ciel.
1: Bélier, votre intuition est foudroyante. Prenez des notes, ça vous sera utile.
2: Taureau, écoutez votre petite voix intérieure. Elle vous dit où concentrer votre énergie.
3: Gémeaux, votre talent pour influencer les tendances agit comme un sortilège bienveillant.
4: Cancer, fiez-vous aux signes, aux rêves et aux pressentiments qui vous traversent.
5: Lion, votre charisme capte l'attention. C'est le moment idéal pour parler d'un projet.
6: Vierge, les astres s'alignent pour vous offrir une occasion en harmonie avec vos rêves.
7: Balance, une formation, un voyage ou une rencontre annonce un renouveau majeur.
8: Scorpion, une situation complexe simplifie enfin.
9: Vous découvrez soudain la solution.
10: Sagittaire, un vent de poésie ou de compréhension souffle sur votre vie amoureuse.
11: Capricorne, une aide inattendue se présente. N'hésitez pas à accepter la main qu'on vous tend.
12: Verseau, offrez-vous un moment juste pour le plaisir, sans avoir à vous justifier.
13: Poisson, votre foyer est empreint de douceur et d'indulgence, de pardon et de clémence.
14: Belle journée.
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2: Est-ce que vous avez envie de rire?
3: Mais oui, bien sûr.
2: Est-ce que vous avez envie de passer un bon moment?
3: Oui.
2: Ben, c'est pas ce qui va se passer puisque c'est hors de jouer à devine le jeu de mots.
3: Ah bah alors là effectivement, enfin si vous allez vous foutre de moi.
4: Oui.
3: Donc vous allez rire, voilà.
2: Pardon. Et vous risquez de vous moquer également de la qualité des jeux de mots. On n'est pas là pour le bon jeu de mots. On est là pour se détriturer le cerveau. Le but, deviner qu'est-ce qui se cache derrière cette devinette. C'est un jeu de mots évidemment qu'on cherche ce matin. Vous jouez à la voiture, dans la voiture. Aurel et Seb jouent au studio ce matin et le premier jeu de mots à deviner. C'est un film avec de grands extraterrestres bleus qui font de la pâtisserie.
4: De grands extraterrestres bleus.
2: Oui. James Cameron,
4: les Avatar.
2: Avatar, exactement.
3: Oh, joli.
2: Ça dégaine. Acteur musclé et chauve qui joue dans Le Transporteur, mais se déplace uniquement en transport en commun.
3: Alors, cet acteur, je ne sais même pas qui c'est.
4: Dwayne Johnson.
2: Non, Jason Statham.
4: Ah.
3: Et qui, en
4: Statham.
2: Jason Statham.
4: Et oui. Et oui.
2: Il se déplace con.
4: Et oui, bien sûr. Non, mais on a compris.
2: Je vous ai dit qu'on allait pas rire. Hein. Allez, marque de voiture rouge italienne et dessert vanillé.
4: Et dessert vanillé.
3: Flan, c'est le flan?
2: Non.
4: Mais quoi, flan?
3: Non, mais dessert vanillé, c'est pas un flan?
2: Non, c'est pas le flan qu'on cherche.
4: Ferrariolet,
2: voilà.
3: Oh, punaise, mais t'es trop bon.
2: J'ai l'impression que tu triches. Franchement, c'est perturbant.
3: Vrai.
2: Parce que quand je connais les réponses,
4: on est connecté sur cette connerie.
2: C'est un tableau.
3: Enfin, surtout toi.
4: Oui.
2: Écoutez bien, célèbre tableau de Léonard de Vinci exposé au Louvre. Et c'est un légume qu'on mange en salade l'été.
3: Attends, le légume qu'on mange en salade?
4: La
2: joconcombre. La joconcombre, exactement. Il est trop
3: fort. Oh non, mais c'est énorme. Est-ce que je peux pas avoir un joker, moi? S'il vous plaît. La prochaine fois, je m'en fous, je joue avec un auditeur.
4: Oh, on devrait faire ça pour gagner des places, là, tu sais, pour Sigoland et tout. Il faut qu'il devine le jeu de mots, sinon c'est perdu.
2: Allez, j'ai un dernier jeu de mots éclaté.
4: Oui.
2: C'est une course de...
3: Oh là là.
4: Attention.
2: Pas fier de celui-là. C'est une course de 42 km qui se court avec des chaussures de plage.
4: Bah oui, bien sûr. Alors je l'ai, mais je dis rien. Vas-y.
3: Non, mais attends. Une
4: chaussures de plage. Bah 42 km,
3: c'est les sandales.
4: Non.
2: Non.
4: 42 km, c'est le...
3: Un trail, un marathon.
4: Non. Oui.
2: Oui.
3: Un maras...
2: Et chaussures d'été de plage.
4: Juste la fin.
3: Les
4: dernières syllabes.
2: Vas-y.
3: Dalle, Mara.
2: Non, chaussures d'été, t'as les nu-pieds, t'as les sandales et t'as les. En T.
4: En T.
3: Tong.
4: Oui, et donc
3: Maratong.
2: Maratong. Oui. Voilà, bravo. Bravo, mais c'est pas trop un jeu de mots.
3: Je suis pas du tout faite pour ce genre de truc, je suis désolée.
2: Après 874 émissions. Ouais. 257 devine le jeu de mots.
4: Et sans aide.
2: Aurel, enfin trouver un jeu de mots.
3: Je suis pas câblée pour ça, je suis désolée. Pour d'autres choses, oui, hein, posez-moi d'autres questions, mais là-dessus, non. Je laisse ça à Seb.
2: Ouais, il est très fort, lui.
4: Ah oui.
2: Oh, c'est un genre.
4: Marathon, je suis sûr qu'il y a des mecs qui vont le faire. Hein.
2: Marathon, oui, ça doit déjà même avoir existé. Ouais.
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1: Salut tout le monde, soyez les bienvenus sur Top Musique. Vous êtes On est tous debout, c'est Jules pour attaquer avec vous ce lundi matin avec les meilleurs moments de l'émission. J'aurai aussi le son de Bruno Mars dans une seconde. Côté météo ce matin, on se fait plaisir aujourd'hui les amis. Une nouvelle fois pour ce week-end de Pentecôte, ce week-end de 3 jours qui continue. Grand et large soleil, aucun nuage à l'horizon, des températures estivales. Déjà plus de 15 degrés actuellement en Alsace, il fera jusqu'à 30 cet après-midi à Colmar, Mulhouse et Strasbourg. Soyez tous les bienvenus ce matin, on attaque ensemble une nouvelle journée. Les meilleurs moments d'On est tous debout pour profiter de ce lundi férié le 25 mai aujourd'hui. Avec dans un instant une petite question aux enfants, ce sera juste après Bruno Mars avec I Just Might. Bonjour tout le monde.

0: On écoutait Bruno Mars à l'instant, c'était I Just Smile sur Top Music. Salut tout le monde, bienvenue, vous êtes dans les tous debout ce matin avec votre playlist Alsace qui va continuer, Christophe Maé, La Lune. Et puis aujourd'hui, en ce lundi férié, on se refait les meilleurs moments dans les tous debout. C'est la petite session de rattrapage traditionnelle des jours fériés, les amis. Avec, tiens, il y a quelques jours, c'était mercredi dernier, la question aux enfants. On en profite, hein. On est des fous, on se le refait lundi. C'est le rendez-vous du mercredi, mais là on se le refait lundi, c'est parti.
1: 8h25 les amis, bienvenue dans les tous debout comme chaque mercredi matin. On a un rendez-vous, ça s'appelle la question aux enfants. On va dans les périscolaires en Alsace pour poser des petites questions aux petits. On s'est arrêté au périscolaire des marsupiaux à Heurt et on leur a demandé aujourd'hui qu'est-ce que tes parents te disent toujours et qui t'énerve. Voici leur réponse.
2: Faire le ménage quand je dois ranger ma chambre parce que ça prend des heures.
3: Que je peux jamais regarder la télé, que quand ma mère elle est pas là, que je dois toujours faire les devoirs et du coup je peux jamais jouer.
4: Oh. Je joue pas à la scie, je joue pas à la tablette, je regarde pas la télé.
5: Range ta chambre. Parce que moi, souvent, je fais autre chose et ben, ça m'énerve quand on m'interrompt quand je fais quelque chose.
0: Bah, de toute façon, c'est bien, le rangement revient sur vous. Oui, mais surtout, regarder la télé.
6: Oui, oui, les écrans.
0: C'est...
6: Oh, ouais, ouais.
0: Ça, c'est hyper frustrant. Hein.
6: Bon, à la fois, attends, ils sont tout petits, hein, là. Donc,
0: bah, attends, qu'est-ce que t'en sais? S'il faut, c'est pour regarder le JT, hein. Tu sais, je sais
6: ouais,
0: pas.
6: Ouais, ouais, c'est ça, ouais.
0: Je m'informe sur l'actualité. Je suis pas là pour midi les zouzous, moi. Je suis là pour les infos. Là,
7: un truc qui m'énerve, c'est quand je jouais à la console. Et qu'il fallait arrêter à l'instant T, tu vois. Oui. Alors que nous, oui, à l'époque, contrairement, c'est ce que j'explique à mon fils, c'est que eux, maintenant, ils ont plus l'excuse, c'est que tu peux sauvegarder à tout moment. Avec les PS4, PS5 aujourd'hui. Ah. Tu peux t'arrêter quand tu veux, tu peux sauvegarder à l'instant T.
0: Oui.
7: Alors que nous, il fallait qu'on attende un point de sauvegarde, et des fois, tu jouais une demi-heure, tu vois.
0: Oui, mais attention.
7: Et ça, ma mère, elle comprenait pas!
0: Attention, il y a une nuance aujourd'hui que tu n'as pas, c'est les jeux en ligne. Quand tu fais une partie de League of Legends, de Fortnite ou de Rocket League, et que tu joues en ranked, en classé, que tu essaies d'être le meilleur possible.
6: Mais tu peux pas interrompre ou tu peux pas sauvegarder.
0: Ah non, tu peux pas arrêter, tu peux pas arrêter 5, 10 mecs qui sont en train de faire une partie en temps. Attendez,
7: c'est pour ça que je veux lancer un appel aux parents qui nous écoutent. Anticiper sur un heure de départ, de manger, de quoi soit, en disant attention, on mange dans 20 minutes. Tu vois? Voilà. Et là, comme ça, le gamin, il peut se dire, ok, je finis, machin, truc, et je, et tu vois, et là, vous allez là, éviter des conflits bêtes, tu vois.
6: Bah oui. Moi, j'ai trouvé plus simple. C'est que
7: je débranche.
6: Alors, pas du tout. J'ai trouvé plus simple encore et sans énervement. Maëlle, à table, bah, je finis ma partie, d'accord. Combien de temps? Bah, je sais pas, 12, 15, 20 minutes. Très bien. Et ben, en fait, à quoi ça sert? Il se réchauffera. Ou pas?
0: Ah, bah, d'accord.
7: Voilà, d'accord. Donc, il démerde, quoi.
0: Maëlle, tu te fais bouffer, d'accord. Alors, il y a des filets de poulet et de l'huile d'olive, tu te démerdes.
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0: Playlist Alsace et les meilleurs moments dans les tous debout aussi avec un petit quiz intox spécial mer. On va prendre le large dans un instant.
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0: Wiz Khalifa à l'instant sur Top Music. Merci d'être avec nous ce matin dans On est tous debout. C'est les meilleurs moments de l'émission qui continuent jusqu'à 10h pour partager ensemble ce lundi férié. Et juste avant d'écouter pour la playlist Alsace le son de Superlus et Kyo, on se refait un petit Quiz Intox spécial mer. C'était la semaine dernière dans l'émission. Écoutez, on prend de large ce matin. Avant ça, nous sommes aujourd'hui le 20 mai. C'est la journée mondiale de la mer aujourd'hui. La mer, pas les mamans, hein, la mer, l'eau.
1: Oui.
0: Prendre le large. Le chalutier va prendre le large avec la frégate. Du coup, les amis, je vous propose un petit quiz intox spécial mer, avec des trucs improbables qui sont passés sur la mer.
1: Allez,
0: la mer.
1: Vas-y, balance.
0: Première info, à 5 ans, il décide de prendre le large en matelas gonflable.
2: Mais bien sûr. Mais que oui.
1: Oui, alors ça, oui, ça...
0: Ouais. En 2025, un enfant de 5 ans est parti à la dérive sur près de 4 km au large de Naples, en Italie, après avoir...
1: La peur.
0: Il est parti loin... Et il a pas pu revenir parce qu'il a été emporté par le vent. Heureusement, tout va bien. Les secouristes ont réussi à le rattraper derrière. Ils ont dû aussi secourir sa mamie qui avait essayé. Alors, essayez pas d'aller secourir vous-même quand les gens sont loin.
2: Oui.
0: Laissez les professionnels faire parce qu'ils ont dû secourir la mamie aussi qui était en galère.
1: Ouais.
0: Oh, c'est un petit peu relou, quoi. On va rester sur Terre le week-end prochain. On va faire de la balade en montagne.
2: Oui.
0: Deuxième info. Elle réserve un Airbnb vue mer. C'était en fait une arnaque car l'avion en question était un papier peint.
1: Oui,
2: je l'ai vu passer ça, effectivement. Ouais.
0: Ouais.
2: C'est une belle arnaque, ça.
0: 2024, une influenceuse allemande réserve un Airbnb avec vue sur mer sur l'île de Sylt. Avant de découvrir, en arrivant sur place, que le logement était en sous-sol et que la vue sur mer en question était un simple papier peint.
1: Bon, c'est bien imité, hein.
0: Ah oui, c'était pas bien imité.
2: Ils ont mis une photo comme ça, ouais. Regardez.
0: Et ils ont même mis des petits rideaux pour faire genre et tout. Et sur la photo, effectivement, si tu fais pas gaffe, tu vas voir. Bon, vous en faites pas. Elle a partagé la vidéo sur TikTok. Elle s'est fait rembourser son TikTok, a fait des millions de vues. Donc c'est un mal courant bien. Et c'est bien son truc. Il réussit à travailler 9 mois sur un porte-conteneur en pleine mer alors qu'il n'a jamais navigué de sa vie.
1: Il réussit à travailler 9
0: mois. Dans la brigade du capitaine, je précise.
2: Ouf, non.
0: C'était faux. Et enfin, bloqué à cause du confinement, il traverse la mer en jet ski pour rejoindre sa petite amie.
2: Mais non. Il faut de l'essence quand même dans un jet ski. Imagine, il tombe en panne au milieu de la mer.
1: Attends, mais on sait pas où il était.
2: Non, c'est faux.
1: Moi, je vais dire oui. Faux.
0: C'était vrai, l'amour, messieurs dames. En 2020, un Écossais de 28 ans a bravé les restrictions du confinement au Covid-19 pour traverser la mer en jet ski et pour rejoindre sa copine sur l'île de Man. C'est en Grande-Bretagne.
2: C'est
0: au milieu un petit peu, donc il y a 40 bornes à faire.
2: Ah oui, ok.
0: Il pensait mettre 40 minutes, il a mis au final 4 heures.
1: Oh là là.
2: Il a mal calculé son coup.
1: Tu dois sentir seul surtout, hein.
0: Oui. Parce qu'en fait,
1: le coup de flip. La vache.
0: En fait, il s'est tapé les vagues, il n'arrivait pas à avancer. Comme le gamin avec le matelas gonflable, il commençait un peu à dériver. Il a réussi à arriver à destination au final et puis il s'est fait embarquer par la brigade, puisque évidemment, restriction de confinement. Ça n'était pas autorisé, hein. Il aurait mieux fallu continuer de faire des Skype. Et moins coûté cher en garde à vous.
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0: La musique. Restez avec nous, Elisabeth Taylor. Taylor Swift, c'est ce qui nous attend dans une seconde pour continuer votre playlist Alsace avec aussi la météo et les meilleurs moments. On est tous debout qui continue.
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1: Et on va faire simple, efficace pour la météo de ce matin. Soleil, pas de nuages, 18 ce matin, 37 après-midi en Alsace. Voilà, j'aime ces météos simples et agréables. Voici Taylor Swift.

0: sur Top Music, vous êtes dans les tous debout ce matin, lundi 25 mai. Aujourd'hui, lundi de Pentecôte, c'est jour férié et on partage ensemble en ce lundi les meilleurs moments dans les tous debout. Et juste avant d'écouter Avamax avec Sweet Bob Psycho, on est de retour le 19 mai dernier avec un 3 infos de mytho spécial parc d'attractions. Écoutez, avant ça, on parle un peu du programme télé. Ce soir sur TMC, il y a une émission consacrée au Futuroscope, les défis du nouveau parc. Donc ce matin, 3 infos de mytho avec des anecdotes improbables sur des parcs d'attractions en France.
1: D'accord.
0: À vous de me dire laquelle de ces 3 infos est vraie. Point proposition. Pendant longtemps, le seul Disneyland au monde où il était possible de boire de l'alcool était Disneyland Paris, pour éviter de froisser les Français.
2: Ah, c'est possible ça.
0: Deuxième proposition, la Joconde a déjà été exposée à Europa Park. Dernière proposition, à Festiland en Normandie, il y a une attraction consacrée à Kinvé.
1: Mais non.
0: Kinvé the Ride.
1: Bah écoute, moi je pense que c'est la...
2: Avec sa tête de con, regarde-le.
1: Oh non, je pense que c'est la une. Oui.
0: Bah oui, c'est effectivement.
1: Les autres, c'est un petit peu...
0: 1992, Euro Disney arrive en France, oui. À l'américaine, avec des règles américaines. C'est-à-dire, dans nos parcs américains, il n'y a pas d'alcool. Il n'y a que du coca et du Pepsi.
1: Bah oui, c'est les enfants.
0: Le problème, c'est que la culture américaine, ça n'a pas trop matché au début avec la culture française qui boudait un petit peu le parc. Du coup, ils ont été obligés, Disney, de dire « Allez, vas-y, c'est bon ». À partir de 1993, ils ont commencé à servir de l'alcool dans les parcs pour que les Français arrêtent de râler.
2: Et du coup, d'un coup...
0: Et ça a marché,
2: voilà.
0: Les gens sont revenus à Disneyland. Ils ont dit « Ah ben voilà, enfin !»
1: Mais c'est vrai que c'est pas du tout les mêmes règles. Déjà, l'alcool, c'est 21 ans. Aux États-Unis, en France, souvenez-vous, au 20e siècle, ils buvaient déjà leur petit rouge à 12 ans.
0: Hein, oui, ouais.
1: À la cantine, dans les cantines, ils servaient du vin.
0: Et culturellement, c'est pas du tout la même chose.
2: C'était
0: aux États-Unis, beaucoup moins de gens consomment.
1: Non, mais c'est pas la même chose.
2: Non, mais après, on est d'accord que tu vois, les parents qui emmènent leurs enfants qui ont envie de boire une bière à midi, c'est pas non plus de la. On est sur un truc raisonnable et c'est effectivement culturel plus qu'autre chose de se dire, oh, bah tiens, si j'ai envie de prendre une bière, je peux prendre une bière.
0: Et dans tous les cas, c'est avec modération, mais sachez quand même qu'il n'y avait pas d'alcool dans tous les Disneyland du monde jusqu'en 2019. C'est qu'à partir de 2019, ils ont assoupli la règle.
1: D'accord.
0: Sinon, c'était prohibition, à part évidemment en France, à Paris. Vous avez souvent part d'attraction, vous kiffez ou pas?
1: Pas du tout, je déteste ça. Enfin, si, moi j'aime bien les trucs pour enfants.
2: Ah, voilà.
1: Enfin, pour les petits. Moi j'aime pas les trucs où t'es à
0: 70 mètres de haut, tu vas 130 à l'heure.
1: Non, moi j'aime bien les trucs mimi à Europa Park d'ailleurs, j'adore les trucs tout mimi ou les chaises volantes.
0: Les trucs qui vont pas vite,
1: les petits radeaux, là, comme ça, les tranquillous.
0: Le banc à côté de la poubelle. Oh là là, c'est fou, attraction de malade.
2: En fait, j'aime bien les ambiances des parcs d'attractions. Après, j'aime pas trop les trucs sensations fortes.
1: Ah, tu vois,
2: c'est pas mon délire.
1: On est pareil.
2: J'aime pas trop, mais par contre, j'aime bien effectivement accompagner, tu vois, si je vais avec les enfants, avec plaisir, tu vois, mais je vais plus être spectateur qu'autre chose, mais ça me dérange pas en fait, tu vois. J'aime bien l'ambiance.
0: Moi, j'y vais pour me prendre des jets dans la gueule. Hein.
2: Exactement.
0: Moi, j'y vais pour attention.
1: Enfin, c'est-à-dire qu'on irait tous les trois ensemble, toi, tu ferais tous les manèges et puis simplement, on te regarderait.
0: Voilà. Vous m'attendriez comme mes parents derrière.
2: Ouais,
0: allez,
2: c'est
0: bon.
2: Ça, ouais.
0: Faut rentrer, hein, on y va.
2: Allez.
0: Maintenant, c'est vrai? Ouais, bah oui, ça a fermé là, tout le monde est parti. Hein.
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0: Drive Safe, c'était Miles Smith sur Top Music. Merci d'être là ce matin. On est tous debout. Les meilleurs moments de l'émission pour être à vos côtés jusqu'à 10h. Avec dans un instant la playlist Alsace de Ray. On va écouter Where is my husband. Avant, on est de retour pour les meilleurs moments de l'émission le 19 mai dernier avec, tiens, un chiffre qui nous avait impressionné ce matin là qui concerne les Français. Écoutez.
1: Je leur ai laissé, mais on est à vos côtés jusqu'à 10h. Et tiens, j'ai un petit chrono sondage. Je vous donne 15 secondes pour deviner ce qui se cache derrière.
0: 23 millions de Français ont été victimes de ceci depuis début janvier. Mais quoi ?
2: Oula, ça fait beaucoup de monde en peu de temps.
3: Des allergies au pollen.
0: Non.
2: C'est un truc qui touche quoi, le quotidien ?
3: Ah, victime.
0: Ouais.
3: C'est ça que t'as dit victime. Donc, victime, ouais. Déjà, c'est un truc pas cool.
1: C'est une forme d'arnaque, ouais.
2: Ah, bah,
3: ah non, mais le vol des données. Non,
1: c'est pas ça. Ah, c'est pas tout à fait ça.
3: C'est pas ça.
1: Comment on fait pour piquer les données de quelqu'un, pour piquer des informations ?
2: On pirate quelque chose.
1: On pirate le...
2: Le mot de passe.
1: Le mot de passe, effectivement. 23 millions de Français depuis janvier 2026. 23 millions de Français, presque un quart du pays. Qu'est-ce que c'est ? On subit un piratage de mots de passe, faisant de la France. On peut être fiers, les amis. Le deuxième pays le plus touché au monde sur les piratages de mots de passe, bravo, derrière les États-Unis.
3: Bravo !
1: Bravo à nous ! On est des teubés du mot de passe. 60% des Français ont de mauvaises habitudes d'utilisation de mots de passe, notamment en utilisant le même mot de passe sur absolument tous les sites, oui. Parce que ça veut dire que si on trouve ton mot de passe Facebook et que c'est le même pour ton adresse, pour ton truc, eh ben voilà, c'est l'escalade. Et surtout, il y a encore énormément de personnes, des millions, qui utilisent des mots de passe très faibles. AZERTY. 1, 2, 3, 4, 5, 6, 0, 0, 0, 0. On le répète tout le temps en permanence, mais visiblement, les Français, ça ne rentre pas. Ah non ! Moi, mon 1, 2, 3, 4, 5, 6, 100 mots de passe.
2: Il faut dire que c'est chiant d'avoir un mot de passe pour chaque truc.
3: En plus, aujourd'hui, il y a tellement de trucs, il faut des mots de passe pour tout et tout le temps. Tous les abonnements, tous les trucs, ton machin, ta boîte mail de boulot, la perso, le machin, la CAF, le...
1: Mais d'ailleurs, j'ai l'impression que le site le plus sécurisé pour les mots de passe qui te demande de le changer en permanence, en truc, en machin, c'est la CAF et les impôts. Que je veux dire, changer le mot de passe de ton compte bancaire et te le demande jamais, par contre, les impôts, mais il va faire quoi avec mon compte ? Il va faire ma déclaration à ma place ? Je vais m'amuser, je vais pirater des mecs et aller faire des déclarations d'impôts à ma place. Vous gérez comment votre passe ? Que c'est dans votre tête, dans un coin, c'est une variation du mot de passe et tout ?
2: Moi, j'en ai beaucoup puisque j'essaye de les varier. Le problème, c'est qu'en fait, je ne me souviens jamais de ce que j'ai mis, où j'ai mis. Donc régulièrement, je suis obligée de faire
1: mot de passe oublié.
3: Voilà. J'ai une petite feuille chez moi. Ils sont tous notés.
2: À la mano.
1: Bah, alors là, attention, hein. il faut pas qu'ils tombent sur la feuille.
3: Oui, mais évidemment, je suis au courant, merci.
2: Tu veux donner ton adresse aussi ?
1: Est-ce que t'as fait,
3: moi, j'ai
1: fait
3: les cachets dans le tiroir.
1: Ouais, j'ai fait aussi la tactique de la feuille, mais attention, c'est des codes secrets. C'est-à-dire que la lettre ne correspond pas à la même lettre que j'utilise pour le mot de passe. J'ai un petit code dans ma tête, un petit cret de chiffrage. Mais oui, non, parce que je me dis, s'il tombe sur la feuille, il va aller sur mon Facebook, il va faire n'importe quoi, il va envoyer des messages à n'importe qui.
3: C'est vrai.
2: Hein, voilà. Moi, ils vont pouvoir me menacer comme ils veulent, comme je ne les retiens pas. C'est très compliqué.
1: J'ai ton mot de passe, Aurèle. Ah, ben ça tombe bien parce que moi, je l'ai plus.
2: C'est ça. Si tu peux me le donner.
1: C'est très pratique parce que je l'ai oublié.
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0: On va écouter Fever Dream dans un instant. Notre playlist Alsace va continuer avec aussi les meilleurs moments. On est tous debout. Bougez pas, ça continue jusqu'à 10h.
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7: Et avec l'horoscope de Natacha, comme tous les matins, juste avant la météo, c'est parti. L'horoscope de ce 25 mai aujourd'hui.
8: Hello! Avec le duo Soleil-Neptune, on capte les messages du ciel. Bélier, votre intuition est foudroyante. Prenez des notes, ça vous sera utile. Taureau, écoutez votre petite voix intérieure, elle vous dit où concentrer votre énergie. Gémeaux, votre talent pour influencer les tendances agit comme un sortilège bienveillant. Cancer, fiez-vous aux signes, aux rêves et aux pressentiments qui vous traversent. Lion, votre charisme capte l'attention. C'est le moment idéal pour parler d'un projet. Vierge, les astres s'alignent pour vous offrir une occasion en harmonie avec vos rêves. Balance, une formation, un voyage ou une rencontre annonce un renouveau majeur. Scorpion, une situation complexe simplifie enfin. Vous découvrez soudain la solution. Sagittaire, un vent de poésie ou de compréhension souffle sur votre vie amoureuse. Capricorne, une aide inattendue se présente. N'hésitez pas à accepter la main qu'on vous tend. Verseau, offrez-vous un moment juste pour le plaisir, sans avoir à vous justifier. Poisson, votre foyer est empreint de douceur et d'indulgence, de pardon et de clémence. Belle journée.
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7: Salut tout le monde, merci d'être là. Vous écoutez Top Musique et les meilleurs moments dont on est tous debout pour attaquer aujourd'hui ce lundi 25 mai. Avec dans un instant Alex Warren, Fever Dream, et puis rapidement la météo de ce lundi matin. Oh là là là là là là. Eh ben on continue de se régaler avec un temps particulièrement agréable aujourd'hui encore une fois. Les températures démarrent entre 18 et 20 degrés ce matin. Il fera jusqu'à 37 après-midi et côté ciel, rien à signaler. Du soleil, aucun nuage à l'horizon. On se régale les amis, profitez-en. Et on démarre ensemble cette nouvelle journée avec les meilleurs moments dont on est tous debout. Juste après le son d'Alex Warren avec Fever Dream.

0: Merci d'être avec nous sur Top Musique avec à l'instant le son de Mickey le Nouveau. Ça pique un peu quand même. Vous êtes dans les Tous Debout ce matin, les meilleurs moments de l'émission jusqu'à 10h. Et votre playlist à les associer avec dans un instant The Verve. Ça va arriver très très vite. Avant ça, les amis, on se lundi matin, lundi férié, on se refait les meilleurs moments dans les Tous Debout tous ensemble. On est de retour le 19 mai dernier avec un petit qui a écrit les paroles. C'est parti. Il est temps de jouer. Bienvenue dans qui a écrit les paroles, les amis.
1: Allez.
0: Blind test où on s'amuse ce matin avec les paroles des musiques qu'il compose. Je vous lis les paroles des chansons. À vous de deviner qui se cache derrière.
2: Oui.
0: Tout simplement.
2: Oui.
0: Avec un jeu d'acteur que.
2: Oui.
1: Que tout le monde t'envie, que Kyle t'envie.
2: Mais c'est ça, en plein festival de Cannes, j'espère qu'on jette une oreille.
0: Là, je fais hommage au cinéma, hein. J'espère que j'aurai droit à ma palme.
2: Oh oui. Ah, un palmito.
0: Ma palme de doré. Ma palme de terre. Allez, voici les premières paroles de ce matin. Avant même qu'elles aient commencé, on était déjà dans l'ambiance. Et à peine entré sur la piste, on a lâché nos derniers pas. Avec bien plus de style que Travolta, pas le temps de souffler. Dans la foule, on part en reconnaissance serrée. C'est la seule chose à laquelle on pense. Oui. Chacun fait son numéro pour avoir un vu qu'entrer sans rien, il n'y a pas moyen. Qui est-ce ?
1: Punaise !
2: Là, ça me dit vraiment quelque chose. C'est pas Fatal Bazooka ?
1: J'ai aucune idée, puis avec ton truc de western, de hihou, je suis perdu.
2: Mince, mais de... Ah si, je suis. Ah, je l'ai, mais alors là, je.
0: Vous allez criser.
2: Oui, c'est

0: et faire des malheurs.
1: Allez, rentrez un peu vous sur la deuxième parole, on y va.
0: Aïe, aïe.
1: Je n'apprécie pas le fait qu'elle vienne chez moi quand je ne suis pas là. Qu'elle plonge dans mes draps vêtue de mon propre pyjama. J'apprécie moins le fait que tu guettes mon retour avec ton air suspect. Et dès que je franchis le pas, là c'est chérie dans mes bras. Tu mens, je le sais, quand tu louches. Des fois quand tu prends ta douche, elle apprend, elle appelle. Et quand c'est moi qui lui réponds au nez, elle me raccroche. Qu'est-ce qu'elle n'a que je n'ai pas?
2: Oh, alors là...
3: Attends, mais...
4: En plus, je suis sûr, c'est hyper connu.
3: Oui,
4: c'est hyper
3: donne-nous connu. Un petit indice, Jules, s'il te plaît.
4: C'est les Segara.
1: Attends, non. C'était ça. Zao, c'est chelou.
3: Ah non, je l'aurais pas trouvé, non, mais ça je...
4: Mais elle a quand même fait rimer... Elle louche avec la douche.
1: Oui,
4: c'est exceptionnel cette rime.
1: C'est assez inédit.

0: somme, mais avec le refrain.
1: Oh. Non, mais si, je l'ai, mais...
0: Bah sors-le, Seb, parce que moi je ne l'ai pas, une fois de plus.
2: Montre-moi comme tu es, ce soir étant je refais. Ah, montre-moi comme tu es.
1: Oh, c'est pire.
0: Ah, c'est pas cœur de pute.
2: C'est pas du tout cœur de pute.
1: Mais non.
2: Ah non. Oui. C'était ça. C'était Soprano.
1: Ah, je démissionne.
2: Soprano, alors là.
1: Je démissionne.
2: Ah, 0 sur 20.
0: Oh, oui, là ce matin, c'est un peu le bon.
1: Je rends mon tablier sur le champ.
0: Bah, rends ton casque, ça suffira. Hey.
2: Ça, c'est un Raphaël Nadal qui se prend un 6-0 à Roland Garros. Hein. Oh là là, c'est terrible. Hein. Good
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0: sera dans un instant.
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0: On écoute à l'instant le son de Jennifer et de David Guetta, Save Me Tonight sur Top Music. Les meilleurs moments, on est tous debout ce matin. Merci d'être là. On partage ensemble ce lundi de Pentecôte avec Somber. Dans un instant, on va tout écouter son nouveau single. Et puis ce matin, on se refait les meilleures séquences. On est tous debout, tous ensemble avec. Tiens, il y a quelques jours, la journée mondiale du fair play. On a parlé triche du coup dans l'émission. Écoutez. C'est une belle journée mondiale puisque aujourd'hui, mesdames et messieurs, c'est la journée mondiale du fair play. L'esprit coubertin. La gentillesse dans le sport.
1: Oui.
0: C'est ce que salue cette journée mondiale. Alors moi j'ai envie de prendre le contre-pied ce matin et de vous proposer un petit cousin talk spécial triche.
2: Très bien.
0: Ce qui n'est pas son comportement fair play du coup.
1: Mais non.
0: J'ai quatre infos autour de la triche. À vous de me dire si elles sont vraies ou si elles sont fausses. Première info par exemple. Ils sont condamnés à de la prison ferme pour avoir triché lors d'un concours de pêche.
2: Mais non, pas de la prison ferme.
1: C'est très très sérieux les concours de pêche.
2: Non mais t'as une amende ou t'es exclu ou t'es non non.
0: Vous dites non.
2: On dit. Non.
1: Je suis ouvrant, elle.
0: Vous auriez dû dire oui.
1: Et voilà.
2: Oh, mais tu ne prends pas de la prison ferme pour de la pêche.
1: Bah, si.
0: Mais attends, ça déconne pas. Hein. S'il y a beaucoup d'argent en jeu, ça s'est passé en 2023. Deux pêcheurs américains ont été condamnés à 10 jours de prison, une amende et une confiscation de leur bateau après avoir triché. Lors d'un concours de pêche, le but, choper le plus gros poisson.
1: Mmh.
0: Et qu'est-ce qu'ils ont fait?
1: Ils
0: ont mis des plombs dans le poisson. Voilà, pour que le poisson
1: soit plus dur. En fait.
2: Oh non, mais non.
0: Ouais, mais attends, il y avait plusieurs milliers de dollars en jeu, donc attention. Non, mais... C'est détournement de fonds et machin.
1: Oui, d'accord, mais les jurys sont pas idiots. Si le poisson, s'il fait 20 cm de long, le poisson, il peut pas faire 8 kilos.
0: Oui.
1: Tu vois,
0: c'est pour ça qu'ils sont fait griller.
2: Une crevette, elle peut pas faire 20 kilos, non, mais franchement.
0: Ils ont peut-être un peu forcé sur le plomb, quoi. Deuxième proposition, deuxième info. Ils trichent au bac. En collant une anti-sèche dans le dos du surveillant.
1: Non, parce que.
2: C'est quoi la.
1: Mais non, de toute façon, le surveillant, il va se balader, il va se promener, oui. Ça sert à rien. Non.
0: Bah justement,
1: non.
0: Sans se baladant, tu peux dire ce qui se passe.
2: N'insiste pas, Jules, c'est non.
0: Oui, c'est
2: non.
0: Vrai, c'est vrai, vous avez raison. Enfin, c'est vrai, c'est faux.
2: C'est vrai que c'est faux.
0: Il triche à un concours de pigeons voyageurs en leur faisant prendre le train.
1: Oui, c'est vrai.
2: Ah bah oui, allez, c'est tellement drôle.
0: C'est évident. En 2018, deux Chinois ont été condamnés à 3 ans de prison avec sursis aussi, et une amende pour avoir triché à un concours de pigeons voyageurs en transportant leur oiseau en train à grande vitesse pour leur faire gagner la compétition. Bah oui, c'est beaucoup plus simple.
2: Ah bah oui.
0: Pour gagner un marathon, t'as qu'à prendre le métro.
2: Bah oui.
1: Il y en a, ils y pensent pas, ils sont cons.
0: Ils sont cons. Hein. C'est un pass Navigo, c'est pas si cher par rapport au prix du premier.
1: Oui.
0: Et enfin, dernière info. Il triche à un concours de beauté pour chameaux.
1: Oui, oui.
0: En injectant du botox.
2: Oui, je l'ai vu. Oui, je crois que j'ai vu.
0: Oui. Effectivement. L'histoire est folle. Ah, ils sont beaux, les chameaux. Ils sont magnifiques. Hein. En 2026, une vingtaine de chameaux ont été disqualifiés dans le concours de beauté. C'est à Oman. Après la découverte d'injections de botox et d'acide hyaluronique. Destinés à embellir leurs lèvres, leur visage et même leur bosse.
2: Non, mais franchement. T'imagines les pauvres bêtes.
0: Oui. Après pareil, comme les jurys pour le poisson, quand le chameau ressemble à Kim Kardashian à un moment donné.
2: Et encore elle, ça lui va bien.
0: Des questions, mais voilà.
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0: Merci d'être là sur Top Music avec le son de Louisa. On écoute un instant Bleu Soleil dans Les Tous Debout, la suite de votre playlist Alsace avec Sound of Legends San Francisco. Coup d'œil sur la météo. Plein soleil aujourd'hui et les meilleurs moments de l'émission aussi jusqu'à 10h.
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4: Et la météo en Alsace pour votre lundi matin, c'est incroyable. Aujourd'hui, une nouvelle journée de fou qui nous attend avec un ciel totalement dégagé et ensoleillé. C'est très agréable et les températures qui sont déjà au-delà de 15 degrés ce matin et qui montent.

0: Julien Lide et Ota à l'instant sur Tapezic. Merci d'être avec tout dans les tous debout ce matin. Les meilleurs moments de l'émission qui se poursuivent jusqu'à 10h avec aussi côté playlist Alsace dans un instant. Vanessa Carlton, 1000 miles. Et puis dans les meilleurs moments de les tous debout ce matin, on se refait les meilleures séquences de ces derniers jours dans l'émission avec un spécial Top Gun dans le 3 infos de mytho de lundi dernier. Écoutez. On souhaite un joyeux anniversaire à un film qui a fêté ses 40 ans ce week-end, c'est Top Gun. Du coup, ce matin pour vous, j'ai un 3 infos de mytho spécial. Top Gun.
1: Top Gun.
0: Parce qu'il y en a des anecdotes sur ce film qui fête ses 40 ans cette année et qui a révélé Tom Cruise notamment. J'ai 3 infos. Une seule d'entre elles contient la vérité. À vous de trouver lesquelles.
1: Allez.
0: Première proposition. Tom Cruise a dû porter des talonnettes pour être plus grand que son crush dans le film. Deuxième proposition. Le film Top Gun a freiné les recrutements de l'armée américaine après sa sortie.
1: Non.
0: Dernière info. Tom Cruise n'a jamais porté de Ray-Ban Aviator pour tourner le film.
2: Ah bah non, du coup, c'est la première qui est vraie,
1: oui,
2: alors.
1: Bah c'est les talonnettes, là.
2: Oui.
0: Vous avez vraiment sûr de vous.
2: Bah oui.
1: Bah, les talonnettes, Jules, s'il te plaît, on valide.
0: Bah oui, vous avez raison, bah, vous avez bien raison, effectivement.
1: Voilà.
0: Bah oui.
1: Les talonnettes. C'est vrai qu'il est tout petit, hein.
0: Oui. Tom Cruise ne mesure que, entre guillemets, 1m70. Le problème, c'est que dans les standards d'un film hollywoodien de l'époque, si le monsieur était moins grand que la dame, c'était pas bon pour son sexapile.
1: Bah oui, 1m70 quand même.
0: Ouais.
1: Ah, oh, je croyais qu'il s'approchait de moi en fait. Hein. Tu vois, je pensais qu'il était genre 1m65, 66. Moi, je fais 1m63 comme ça.
0: Attends, déjà, visiblement, voilà. C'est un complexe pour lui. Il le rapetisse pas encore plus.
2: Oui. Hein.
0: Alors, effectivement, pendant le tournage, du coup, sa comparse, Kelly McGillis.
1: Qui a très mal vieilli. Ah, c'est terrible.
2: Allez, bon.
1: Terrible.
0: En tout cas, pendant le film, à l'époque, elle a dû jouer intégralement les scènes du film avec des talons plats pour être la plus petite possible. Et Tom Cruise, de son côté, lui a dû porter des chaussures compensées, des talonnettes,
1: des talonnettes
0: littéralement.
1: Ouais, pour passer
0: de 1m70 à 1m78.
2: Est-ce
0: que pour vous, la taille est un critère quand même quand vous recherchez quelqu'un?
1: La taille.
0: La taille de la personne?
1: Oui, la taille. Écoute, c'est quoi cette question? Je ne sais pas.
0: Quoi? Mais attends, c'est quoi cette question? Je te signale qu'aujourd'hui, dans ma génération, il y a plein de gens qui sur Tinder mettent 1m72 pas inférieur, 1m85 pas moins, tu vois. Ouais, c'est un super critère.
1: Non, voilà, écoute, je me pose pas trop la question. Mon mec est plus grand que moi, ça me va, voilà, ouais, c'est très bien. Voilà.
0: Vois,
1: mais pas trop non plus.
0: Seb, sur le marché de la mort, il aurait aucun problème parce qu'il est grand.
1: C'est vrai.
2: Ouais,
1: mais après,
2: fois,
1: faut pas que ce soit trop petit.
2: Ouais, mais presque trop des fois parce que.
1: Ouais, c'est ça.
0: J'ai l'impression qu'on commande un canapé. Il faut qu'il y ait de la taille quand même. Il faut que je puisse rentrer dans mon appart. Hein.
2: C'est ça.
1: Donc t'as un minimum?
2: Non, même pas.
1: Non.
2: Enfin,
1: nous, on peut tellement tricher avec nos talons.
2: Oui, c'est ça. C'est vite à voir.
1: Voilà, finalement.
0: Moi, je peux vous dire qu'avec mes 1m71, j'ai pas beaucoup de critères parce que je vais pas faire le malin. Parce que sinon. Après, si je demande quelqu'un de plus petit, je peux sortir avec Tom Cruise. Il fait 1m70, je suis plus grand que lui.
2: Nous ferions beaucoup, plein d'ailleurs.
0: Ah oui, à tout moment, Maverick, viens là.
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0: Vous êtes sur Top Music à l'instant, Damien et David, The First Time. Merci d'être avec nous ce matin. On est tous debout, c'est Jules pour vous accompagner avec les meilleurs moments de l'émission jusqu'à 10h parce que c'est lundi de Pentecôte, aujourd'hui lundi férié. On profite de ce jour férié pour se faire une petite session de rattrapage. Il y aura aussi de retour votre playlist Alsace avec Coldplay, Feels Like I'm Falling in Love dans un petit instant. Angèle et Justice aussi. Avance un petit chrono sondage avec 6% des élèves qui font une chose particulière. Écoutez, j'ai un chrono sondage pour vous. Je vous donne 15 secondes pour deviner ce qui se cache derrière ces 6%. 6% des adultes prendraient ceci pour aller passer une nuit à l'hôtel. Mais quoi?
1: Un petit quelque chose de leur chéri, tu sais?
0: Non.
2: Ah, un bon doudou.
0: Oh.
2: Ah, c'est ça?
3: Exactement.
2: Un doudou. Je dis ça pour déconner.
1: Eh ben, tu vois.
0: Vous savez que 33% des adultes possèdent encore un doudou. Un doudou même de l'époque où ils étaient gamins. Ils l'ont traîné un peu sur toute leur vie. J'ai pas envie de voir à l'état. J'espère qu'il est passé à la machine, le bazar. Mais 6% des adultes qui, au total, prennent encore leur doudou quand ils vont passer une petite nuit à l'hôtel.
1: Bah moi, quand mon mec il s'en va, je lui mets un petit quelque chose qui de moi dans sa valise.
2: Je croyais que tu gardais quelque chose pour dormir après parce qu'il est pas là.
1: Non.
2: Toi tu t'en fous par contre. Oui d'accord. Ok. C'est
1: non
2: sympa.
0: Au début avec ma chérie qu'on vivait un petit peu à distance au début, quand on partait l'un ou l'autre, on laissait toujours un petit t-shirt, un petit truc, un petit foulard, un petit truc pour rappeler avec l'odeur. Enfin c'est bizarre de dire comme ça, mais tu vois un peu le truc. Quoi.
1: Moi je mets autre chose.
0: Oui attends.
1: Pour bien qu'ils se souviennent de moi et qu'ils retrouvent toujours le chemin de la maison.
2: D'accord. Est-ce qu'on a envie de savoir? Je suis pas sûr.
0: C'est bon, on va se concerter. Oui. Est-ce qu'on demande quoi?
2: Non, on va pas demander quoi.
0: Revenons sur un truc de plus mignon. C'était quoi votre doudou quand vous étiez petit?
1: Moi, c'était les chemises de mon papa. Donc, en fait, je jouais avec le col de la chemise. Et à l'époque, tous les cols avaient des baleines. Vous savez, ces trucs qui maintenaient le col, justement.
0: Des boutons pression?
1: Non, des baleines en plastique, souvent. C'était comme ça. Et en fait, je faisais un trou. Tu sais, je jouais comme ça. Je sortais la baleine. Et une fois que j'avais fait ça, je passais à une autre chemise.
0: Ah, mais je ruinais la chemise, du coup.
1: Ah, oui. Mais complètement.
2: C'est assumé.
0: Oh, le but des chemises, tu perds d'oreille, ça devait être quelque chose. Seb, c'était quoi ton doudou, toi?
2: Ouais, j'avais deux peluches en particulier. J'avais un chien, un petit husky, en peluche, bien sûr.
1: Ouais.
2: Et un petit pingouin.
1: Très bien. T'avais choupé ou quoi?
2: Non, un petit pingouin, noir comme ça, un petit pingouin.
0: Ouais, c'est bien. Personne avait le foulard bizarre là, tout dégueulasse, qui traîne par terre toute la journée, qui est plein de poussière. Moi, j'avais deux doudous. C'était maman lapin et bébé lapin. C'était un grand lapin, un petit lapin.
1: Comme
0: ça, il y en avait pour tout le monde. Et heureusement, j'avais une grand-mère qui était couturière. Elle les réparait tous les trois jours parce que c'est mon pote. Hein, c'est comme la rayon F1. Faut le pit stop à un moment donné parce que le truc est déchiré, il en peut plus au bout de 3 mois.
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0: Bientôt 8h du matin, continue de se réveiller tous ensemble dans Les Tous Debout avec les meilleurs moments de l'émission. Et à suivre Bruno Mars, I Just Might, côté playlist Alsace, sur aussi la météo de ce lundi matin. 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
0: Et dans un instant, la météo de ce lundi 25 mai, juste après l'horoscope du jour avec Natacha S. Hello Natacha.
17: Hello. Avec le duo Soleil-Neptune, on capte les messages du ciel. Bélier, votre intuition est foudroyante. Prenez des notes, ça vous sera utile. Taureau, écoutez votre petite voix intérieure, elle vous dit où concentrer votre énergie. Gémeaux, votre talent pour influencer les tendances agit comme un sortilège bienveillant. Cancer, fiez-vous aux signes, aux rêves et aux pressentiments qui vous traversent. Lion, votre charisme capte l'attention. C'est le moment idéal pour parler d'un projet. Vierge, les astres s'alignent pour vous offrir une occasion en harmonie avec vos rêves. Balance, une formation, un voyage ou une rencontre annonce un renouveau majeur. Scorpion, une situation complexe simplifie enfin. Vous découvrez soudain la solution. Sagittaire, un vent de poésie ou de compréhension souffle sur votre vie amoureuse. Capricorne, une aide inattendue se présente. N'hésitez pas à accepter la main qu'on vous tend. Verseau, offrez-vous un moment juste pour le plaisir, sans avoir à vous justifier. Poisson, votre foyer est empreint de douceur et d'indulgence, de pardon et de clémence. Belle journée.
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0: Bienvenue sur Top Music, vous êtes dans les tous debout ce matin, les meilleurs moments de l'émission pour attaquer ce lundi férié jusqu'à 10h. Bruno Mars avec Aïe, Jasmine et Tariq dans un instant. Et côté météo pour ce lundi matin, c'est super agréable encore une fois. On enchaîne les beaux jours dans la région avec aujourd'hui beaucoup de soleil, quasiment aucun nuage à l'horizon. Des températures estivales qui démarrent au-delà de 15 degrés ce matin et qui atteindront quasiment 30 degrés cet après-midi sur une grande partie de l'Alsace. Profitez-en si vous avez la chance d'être tranquillement en plein week-end de 3 jours. Et puis bon courage à tous ceux qui sont sur le chemin du boulot ce matin. C'est pour ça qu'on est là pour vous accompagner sur Top Music avec Bruno Mars, Just Might et les meilleurs moments. On est tous debout dans un instant.

0: Merci d'être avec nous ce matin. Vous êtes sur Top Music, on est tous debout à l'instant. C'était le nouveau Jérémy Frérot. Et dans la suite de votre playlist Alsace, il y aura Lady Gaga avec Abracadabra. Ce sera dans un instant. Ah non, Alejandro, pardon. Oh, c'est encore plus classique, c'est encore meilleur. Ce sera dans un instant, les amis. Avant ça, on profite de cette matinée et de ce lundi férié pour se refaire les meilleurs moments dans les tous debout avec un objet qui a provoqué une émeute. Écoutez, et avant, dans l'actu, vous avez peut-être vu un truc passer ce week-end. Je vous posais la question, quel produit a provoqué des émeutes dans toute l'Europe pour sa sortie.
1: Oui. C'est la montre. La montre, c'est Swatch.
0: C'est Swatch, effectivement. La montre Swatch qui est sortie a fermé en urgence plusieurs boutiques en Europe après le lancement très attendu de la montre Swatch Royal Pop, créée en collaboration avec Audemars Piguet. Alors, l'affluence passée a provoqué devant toutes les boutiques européennes une affluence massive, des scènes de chaos, des files d'attente interminables et des gens qui se sont carrément battus avec intervention de la police. Du coup, les géants de ces Swatch ont dit c'est une catastrophe, on arrête tout.
1: On arrête tout, mais à Strasbourg, il y avait une file d'attente énorme qui allait jusqu'à place Gutenberg, t'imagines ?
2: Il y en a une trentaine qui ont dormi sur place.
1: Mais je
0: n'avais jamais entendu parler de ce truc-là avant. Comment ça se fait que c'était aussi attendu ?
1: Mais parce que c'est une collab.
2: Et puis ils sont forts en marketing, ils font le coup à chaque fois. Swatch en disant attention, on a un modèle hyper rare qui va arriver.
1: Alors que c'est pas vrai, il n'est pas du tout limité en plus.
2: Enfin, si, il est limité, mais les premières semaines. Et puis après, au bout d'un moment, devant le succès de la montre, on essaie de rééditer.
0: Ça va aller se faire péter la gueule devant une boutique.
2: Non, mais c'est exactement ça.
1: Surtout, je crois qu'ils voulaient l'acheter pour la revendre, en fait. Parce que ça achète 385 balles et tu peux la revendre apparemment jusqu'à 1600 balles. C'est un truc de fou, quand même.
0: T'as les amis, je vais vous donner des produits improbables. À vous de me dire si elles ont provoqué, elles, au moment de leur sortie, des émeutes. Tiens, première proposition, une promotion sur le Nutella.
2: Mais oui. Bien sûr, on en avait parlé.
0: C'était l'époque en 2018. Moins 70% chez Intermarché, ça avait fait la guerre. Du popcorn salé gratuit.
1: Non,
0: personne ne veut de popcorn salé. Il n'y a pas d'émeute. Hein,
1: si, Seb, apparemment, mais.
2: Non, pas forcément, non.
0: Des baskets Lidl.
2: Oui, effectivement.
0: C'était en 2020, entre deux confinements, Lidl avait sorti ses baskets jaunes, fluo et tout machin. 12,99€, une épidémie. Enfin, c'était vraiment n'importe quoi.
2: Une invasion.
0: Pareil, c'était revendu à prix d'or sur Internet. Et enfin, une sauce McDo en édition limitée.
2: J'en doute, peut-être quand même.
1: Allez.
0: Ouais, c'était là. En 2017, McDo avait relancé avec la hype d'une série qui s'appelle Rick et Morty, la sauce Sichuan. C'était une sauce qui était sortie en 1993 en édition limitée. Ils l'ont ressortie en 2017 pendant pareil quelques jours.

0: Lady Gaga avec Alejandro à l'instant sur Top Music, que nous pourrions traduire en bon français par Alexandre. Restez là dans un instant. Meurs pour moi. Die for me, Zayn, pour votre playlist et les meilleurs moments dans les tous debout qui vont continuer aussi dans un instant. On en profite de ce lundi férié pour faire la session de rattrapage avec une petite chrono. Bon, bah oui, puisqu'on joue avec vous tous les matins sur Top Music.
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0: Die For Me, c'était à l'instant Zayn sur Top Music. Bienvenue les amis, vous êtes dans les 12 debout ce matin, les meilleurs moments de l'émission qui continue jusqu'à 10h. Et avant d'écouter Vita, ça fait mal, voici une chronobombe. Écoutez, c'était le 18 avril dernier, le 18 mai dernier, pardon, c'est parti.
1: Avant ça les amis, c'est l'heure de jouer à la chronobombe. Pour gagner ce matin vos invitations pour aller faire un tour du côté de Ségolande, oui. Le parc d'attractions pour toute la famille en centrale Alsace, c'est à côté de Célestat, avec beaucoup d'attractions, de spectacles pour toute la famille. Et aussi pour l'été, il y a des activités avec de l'eau pour
2: se rafraîchir. Oui, écoute, un passe famille à gagner ce matin.
1: Ouais les amis, ce sera peut-être pour Joël qui est avec nous ce matin. Salut Joël, bienvenue sur Top Music.
3: Salut, salut tout le monde. Bonjour,
2: salut.
1: On est content de t'accueillir ce matin, tu nous appelles d'où?
3: Moi j'appelle de Colmar.
1: De Colmar, le 68 que tu représentes ce matin. Comment ça se passe aujourd'hui? Tu attaques la semaine au boulot, Joël?
3: Malheureusement, oui, je travaille maintenant à 8h là ce matin.
2: Ah bah oui, c'est les choses qui arrivent.
1: Ah, tu fais quoi dans la vie, Joël?
3: Alors je suis agent hospitalier.
1: Agent hospitalier, très
4: beau métier.
1: Sur CHU de Colmar?
3: CHU de Colmar, le grand hôpital de Colmar.
1: Le grand hôpital de Colmar.
4: Tu passeras le bonjour à tout le monde.
1: Très nombreux à nous écouter,
4: notamment aux infirmières.
1: Oui, mais on nous écoute même dans certaines salles de pause. Vraie info.
2: C'est
1: cool. On vous fait de gros bisous à l'hôpital de Colmar. Joël, ce matin, tu joues à la chronobombe contre Aurel ou contre Seb? Déjà, lequel des deux tu souhaites affronter ce matin?
3: On va jouer Aurel.
1: Allez.
4: Je suis content parce que je disais hors antenne, j'ai la flemme ce matin.
1: Alors, le principe est simple, je vais vous donner un thème, 20 secondes, vous affrontez, celui des deux qui a la parole à la fin perd et explose. Joël, on commence avec toi, je vais vous demander des choses, des sauces que l'on peut choisir et manger avec ses frites.
2: Ok.
3: Avec les frites?
1: Ouais.
3: Impeccable.
1: Alors, quelle sauce? Vas-y.
3: Des sauces, mayonnaise.
1: Mayonnaise.
2: Ketchup.
1: Ouais.
3: Curry.
1: Oui.
2: Cocktail.
1: Oui.
3: Qu'est-ce qu'il y a encore? Tartare.
2: Samouraï.
1: Non, c'était un peu trop tard. C'était un peu trop tard, mais je l'aurais pris. Effectivement. Ah, vous avez été bon. Il y avait la sauce bernaise aussi. Sauce au poivre, sauce blanche.
2: L'andalouse.
1: Sauce burger, sauce cocktail. Bon, il te reste deux chances, Joël. C'est Aurel qui commence cette fois-ci. Je vais vous demander de me citer des bonnes résolutions de la nouvelle année qu'on a déjà oubliées.
2: Moins picoler.
1: Ouais.
3: Cigarette.
1: Oui.
2: Faire du sport.
1: Mm-hmm.
3: Alcool.
1: Oui.
2: J'ai déjà dit. Vite, j'ai autre chose.
3: J'en suis avec madame.
1: Bah écoute, vas-y, on change.
4: Il a déjà oublié.
1: Être plus galant avec madame. Eh ben écoute, c'est gagné pour toi, Joël, ce matin, bravo.
3: Merci.
1: Tu vas y aller avec toute la famille, du coup, faire un petit tour du côté de Ségolande à Célestat pour les prochains week-ends avec le soleil qui s'annonce en Alsace. Profites-en bien, Joël.
3: C'est gentil, merci.
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0: l'instant David Guetta sur Top Music, merci d'être avec nous. Énorme pépite dans la suite de votre playlist Alsace les amis, le son de Tame Impala. On va écouter Dracula, il y aura aussi la météo de ce lundi matin et le retour des meilleurs moments dont on est tous debout dans une poignée de secondes.
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0: Et la météo de ce lundi matin en Alsace avec aujourd'hui un ciel particulièrement agréable, ensoleillé, sans nuages les amis. Et les températures aussi qui sont estivales, hein, déjà plus de 15 degrés ce matin en Alsace, comptez au maximum de l'après-midi les amis, jusqu'à 30 degrés en Alsace, ça fait plaisir. Très très beau temps pour ce lundi de Pentecôte, week-end de 3 jours qui continue. On vous souhaite plein de bonheur si vous avez la chance d'en profiter et plein de courage si vous êtes du côté du boulot ce matin. On vous accompagne sur la route, les meilleurs moments dans les tous debout dans un instant. On va faire un petit quiz intox, hein. Ce sera spécial musée, oui, juste après le...

0: Merci d'être là sur Top Music. Vous êtes dans les meilleurs moments, on est tous debout. C'est Jules pour vous accompagner ce lundi matin, le 25 mai, aujourd'hui lundi de Pentecôte, avec dans un instant Lynn. On va écouter Dans ton téléphone. C'est son dernier single qui va arriver dans la foulée des meilleurs moments, on est tous debout ce matin, les amis. On est reparti il y a quelques jours avec un quiz intox spécial musée. Écoutez, avant ça, on se 18 mai aujourd'hui, c'est la journée internationale des musées.
1: Bon.
0: Un endroit que je devrais plus fréquenter dans ma vie.
1: Moi aussi d'ailleurs, punaise, ouais.
0: Donc les amis, ce matin, petit quiz intox spécial musée. J'ai plusieurs infos qui concernent des choses qui se sont passées dans des musées. À vous de me dire si elles sont vraies ou si elles sont fausses, ces infos.
1: On fait un spécial Louvre.
0: Ah, y a plus rien, ils ont tout volé. Première info, il a existé un musée qui exposait les plats les plus dégueulasses de la planète.
1: Les quoi? Les plats?
0: Non. Les plats.
2: Mais non.
1: Les trucs à manger?
0: Oui, des plats les plus dégueulasses de la planète.
1: Oh bah si, allez.
0: Fallait écouter Aurèle, parce que c'est vrai, les amis. Un musée éphémère consacré aux plats les plus répugnants de la planète a ouvert le 31 octobre 2018 à Malmö. Pendant 3 semaines, 80 spécialisés aux odeurs et saveurs extrêmement répugnantes y étaient exposés, comme le hakar ou le sostroming, qui sont
2: évidemment,
0: poissons fermentés à une odeur apparemment insoutenable, ou encore le kazumarzu, fromage corse.
2: Avec des vers.
0: Avec des vers à l'intérieur.
2: Oui.
1: Mais c'est quoi l'idée?
0: Bah, c'est juste de découvrir à quel point on peut manger des trucs qui sont horribles. Parce que le kazumarzu, attention, ça n'a pas le droit de sortir de Corse. Il y a certains qui le mangent.
2: Tu sais que le surstreaming là,
0: ouais.
2: Une fois, notre ami Charlie en avait ramené d'un voyage en Suède. Il avait ouvert là dans le studio une semaine.
0: Oui, non, mais je crois que
2: ça pour que ça s'aère. C'était horrible. Horrible.
0: T'es sûr que si tu veux mettre Aurèle à 10 km dans un rayon à Palace Arbonneur, t'as juste à ouvrir ce truc là.
1: Je vais me faire fuir.
0: Il est poursuivi en justice pour arnaque après la création d'un musée du rien. Un musée qui n'expose rien.
2: Mais non.
1: Bah écoute, c'est drôle.
2: Mais non.
1: Allez, c'est drôle, oui.
0: Faux. Ça s'est jamais produit en même temps, je veux dire. Quand tu fais un musée du rien, enfin, tu sais ça. Quoi,
1: mais ça peut être une conception artistique très contemporaine. Hein.
0: Il a existé un musée du cure-dent.
2: Bah oui.
1: Allez, oui.
0: Bah oui.
2: Dans le Jura, à tous les coups.
0: Oui, oui. Non, en Bretagne. Ah. Un musée mondial du cure-dent en 2023, ouvert à Saint-Brieuc. Il exposait une soixantaine de créations, comme un cure-dent spécial fruits de mer, qui aurait apparemment été retrouvé sur les pattes du Titanic. Un cure-dent Gainsbourg fait en billet de banque. Ou encore un cure-dent Yannick Noah, assez grand pour se coincer entre les dents du champion. Vous savez, ils sont
1: drôles. Ah, parce qu'il a les dents du bonheur, comme Vanessa Paradis.
2: Aïe.
0: J'espère qu'elle est partie vite de Strasbourg, parce que c'est pas une belle part de celle-là.
2: Oui.
0: Allez, dernière info. Les femmes de ménage pensent nettoyer un tas de déchets. C'était en fait une œuvre d'art.
2: Oh bah,
1: pourquoi pas. Écoute.
0: Oui, j'adore cette info. C'était en octobre 2015 au musée de Muezzin. Des femmes de ménage ont jeté par erreur une installation d'art contemporain d'artistes, croyant nettoyer des restes d'une fête. L'œuvre intitulée Où allons-nous danser ce soir était composée de bouteilles cassées, de confettis et autres déchets de verre éparpillés. Donc évidemment.
2: En même temps, si tu le dis pas, c'est un tas de détritus quoi en fait.
0: Mais c'est bien le pouvoir des artistes de pouvoir dire à partir de maintenant ce truc là, c'est une œuvre d'art.
2: C'est vrai.
1: Ah oui.
2: Bah tu vois le studio là? Tu vois le bordel?
1: C'est une œuvre d'art.
0: Tu vois le mec là, on peut en surpoids au micro?
2: C'est une œuvre d'art.
0: Jules, une œuvre d'art.
2: Ah bah, faut exposer dans ne touchez pas.
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0: instant sur Tapezic. Bienvenue dans les meilleurs moments. On est tous debout jusqu'à 10h. La playlist Alsace dans un instant va se poursuivre avec Joe, The End of Beginning, Giros, Isao et MC Solar. Et avant ça, on se refait les meilleurs moments de l'émission tous ensemble ce lundi matin avec un 3 infos de mytho spécial animaux. C'était il y a quelques jours, le 15 mai dernier. Écoutez.
1: Juste après, un petit 3 infos de mytho à une occasion spéciale aujourd'hui, puisque c'est la journée mondiale du blaireau.
2: Ah oui.
1: Le blaireau a droit à sa journée mondiale. Oui, c'est pour ça qu'il y a la journée mondiale du blaireau, parce qu'il nous entoure, que ce soit en forme animale ou en forme humaine. Hein. Donc attention. Donc ce matin, les amis, je vous propose un 3 infos de mytho spécial, info un peu folle sur nos amis les animaux. 3 infos, 3 propositions, à vous de me dire laquelle de ces 3 est la seule à contenir la vérité. Première info, les perroquets ont un QI équivalent à un enfant de 7 ans.
3: Non, je crois que c'est intelligent, un QI.
1: Deuxième proposition.
3: Un perroquet.
1: Les cochons ne peuvent pas. Toi, pas plus intelligent qu'un pierre. Un QI est intelligent.
3: Oui, bien sûr. Mais en plus, vous rebondissez pas.
1: Non, bah non. Deuxième proposition. Les cochons ne peuvent pas regarder le ciel. Ou dernière proposition. Les taupes sont insensibles au cannabis. Quelle de ces 3 infos est vraie? Et il me regarde avec des yeux.
3: Ce serait pas l'histoire des cochons, je sais pas.
2: C'est drôle, ils peuvent pas. Bah, ils ont pas de nuque, ils peuvent pas.
1: Et regarde.
2: Il se roule par terre pour regarder.
3: On dit les cochons ou les taupes? Les cochons,
1: les cochons étaient une bonne réponse. Pauvres cochons, leur anatomie les en empêche, ils peuvent pas regarder le ciel. Ouais. En tout cas pas directement, puisque quand ils sont debout, leur anatomie et leur cou, leur colonne vertébrale limitent fortement les mouvements vers le haut. La seule moyen pour un cochon de regarder le ciel, c'est de se foutre par terre.
3: C'est ça.
1: Alors regarde, il y a un oiseau. Attends,
2: regarde, vite.
1: J'ai l'impression qu'ils ont une scoliose en permanence. Si ça vous est déjà arrivé d'avoir le dos bloqué?
2: Ah bah oui.
3: Grande histoire, le dos et moi. Oh là là, depuis longtemps.
1: Sérieux?
3: Ah oui, j'ai vraiment des. Alors déjà, il paraît que j'ai un disque qui s'est décalcifié et que tous les autres disques sont usés chez moi. Donc tu vois, c'est un petit peu compliqué. Oui.
1: T'es bien du genre à avoir les disques usés, toi. Je te connais. Seb, ça lui est arrivé il y a pas longtemps.
2: Bah oui, bah merci de poser la question. Tu devrais le savoir quand même. Je t'en arrive maladie une semaine.
1: Oui, c'est vrai que la semaine où il était pas sur Top Music, alors c'est soit à cause du racing, soit à cause d'un débloqué. Donc
2: voilà, c'est ça, c'est au choix.
1: Ouais. Et c'est marrant parce que c'était le même truc que les cochons, sauf qu'il pouvait pas regarder devant lui, Seb.
2: Je me roulais par terre.
1: Même expérience.
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0: Caroline.
1: Zao et MC Solar sur Top 8. Restez là, votre playlist Alsace revient dans un instant. Le son de Sound of Legends, San Francisco. La météo de ce lundi matin aussi avec beaucoup de soleil encore une fois. Et le retour des meilleurs moments. On est tous debout aussi pour continuer ensemble cette matinée sur Top Music. Bienvenue.
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4: Salut tout le monde, bienvenue sur Top Music. On est tous debout, continue partout en Alsace avec dans un instant les meilleurs moments. On est tous debout et Sound of Legend aussi. On va écouter San Francisco. Juste avant, pour rapide sur la météo de ce lundi matin avec un temps particulièrement exceptionnel. Ouais, il y a des mots dans la vie. Exceptionnel peut être utilisé pour la météo de ce lundi particulièrement estival. Quasiment aucun nuage à l'horizon. Du soleil, encore du soleil. Des températures de fou. 15 à 18 degrés ce matin, il fera jusqu'à 30 degrés cet après-midi en Alsace, ça fait plaisir, on en profite. Vous restez là, les meilleurs moments dont on est tous debout reviennent juste après Sound of Legend. Voici San Francisco.

0: sur ta musique avec San Francisco Grand Mix. Dans les meilleurs moments, on est tous debout pour partager ensemble ce lundi matin, le 25 mai, lundi de Pentecôte. Aujourd'hui, les amis, dans un instant, Christophe Maé avec La Lune, extrait de son nouvel album qu'il est venu nous présenter dans son Top Music VIP. C'était à Strasbourg, c'était mercredi dernier. Et on profite de votre playlist Alsace juste après les meilleurs moments dans les tous debout qui continuent ce matin, les amis. On est de retour le 15 mai dernier avec un chrono sondage. C'est parti. Avant ça, j'ai un chrono sondage. Aurel, Seb et vous tous qui nous écoutez ce matin, je vous donne 15 secondes pour deviner ce qui se cache derrière. 37% des Français, ils vont au moins une fois par an. Mais où ?
1: Oh bah c'est quoi ? C'est le cinéma, j'espère, quand même, non ?
0: Non.
1: Ok.
2: Ils vont, est-ce que c'est du loisir ?
0: Ça, oui, c'est un peu une forme de loisir.
2: Tu vois, c'est genre, c'est pas au centre des impôts, quoi.
0: Non.
1: Bah, c'est un resto ?
0: Non, c'est pas un resto. C'est pas un resto. Le cinéma, c'est...
2: Un parc d'attractions ?
0: Non. Culture, c'est même
2: musée.
0: Non.
2: Musée.
1: Ouais, un concert.
2: Un concert.
0: Non.
2: Oui. Non.
0: Non.
2: Bah, à l'opéra.
0: Non.
1: Au théâtre.
2: Au théâtre.
0: Non.
1: Mais oh, punaise, mais alors à quoi?
0: Eh bien à la bibliothèque.
2: Ouais.
0: Mais à la bibliothèque, enfin.
2: 37%.
1: Ah mais c'est
2: Français.
1: Les étudiants, ça, tu veux dire, non?
0: Bah j'en sais rien, mais en tout cas 37% des Français se rendent au moins une fois par an à la bibliothèque pour lire. Ce chiffre illustre le dynamisme exceptionnel des 15 000 établissements répartis sur le territoire dont la fréquentation a bondi de 15% en 2025. Hein.
1: Bah, c'est bien.
0: Bah, mais c'est pas mal.
2: Bah, tu sais pourquoi ?
1: Il y a parce des que... audios maintenant.
2: Non mais tu prends ton abonnement, souvent d'ailleurs c'est gratuit, tu t'inscris à la bibliothèque de ta commune et tu peux lire des BD, tu peux lire des livres, tu peux emprunter. Et avec le pouvoir d'achat qui baisse, ma bonne dame, tous les jours, et ben finalement c'est le bon compromis pour continuer de s'alimenter un petit peu en culture à moindre frais.
1: T'as raison, parce qu'en fait maintenant que maintenant que t'en parles, je me souviens que petite, j'allais à la bibliothèque rue Cune. Et on arrivait et on choisissait près de la gare. Et on choisissait des livres, des BD, etc.
0: Mais oui,
1: mais c'est vrai, vous avez bien fait d'en parler.
0: Ma chérie qui achète quasiment tous ses livres, elle se dit, mais en fait, je suis con, pourquoi je vais pas à la bibliothèque en emprunter un pendant une semaine?
1: Mais
0: je le lis, ensuite je le rends.
1: Oui.
0: Les bibliothèques sont là pour ça. Hein.
1: Et après, t'as les bibliothèques universitaires. Alors ça, j'y allais, mais genre, je faisais style, je révisais, mais j'y allais tout à l'heure.
2: Ça, c'est autre chose.
1: Ça, tout le monde l'avait bien compris.
2: Autre chose. Oui, oui.
1: Et c'était très intéressant aussi comme programme.
0: Ouais, c'est pas mal.
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0: C'était Pink à l'instant sur Tapis. Merci d'être là, on est tous debout, ça va continuer dans un instant avec votre playlist. Le son notamment de Miles Smith, Drive Safe, les meilleurs moments dans les tous debout aussi. Et plein de belles choses pour partager ensemble ce lundi matin jusqu'à 10h dans les tous debout.
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0: Safe, à l'instant, le son de Miles Smith sur Top Music. Excellent lundi matin avec les meilleurs moments. On est tous debout et le retour de votre playlist Alsace très très vite. On va écouter le nouveau Elliot dans un instant. Il y aura aussi DJ Antoine avec Sara Perchettiamo. Et les meilleurs moments, on est tous debout ce matin, se poursuivent avec un petit chrono blind test, KO blind test. Écoutez, c'était dans l'émission et c'était le 15 mai dernier. C'est parti.
1: Et avant ça, c'est l'heure de s'affronter dans un nouveau jeu qui s'appelle le KO blind test. Vous rappelez du micro blind test, on jouait uniquement avec une seconde de musique. C'est un peu ça, mais en plus large. C'est-à-dire qu'on va jouer avec des musiques que j'ai massacrées pour qu'elles soient plus difficiles à reconnaître.
2: Okay.
1: Je les ai inversées, je les ai rendues plus aiguës, je les ai mises de mauvaise qualité. Tiens, on va jouer avec une première musique ce matin. On est parti. C'est une musique que j'ai mise en mode accéléré. On va voir si vous êtes capable de deviner ce qui se cache derrière. On est parti.
2: Oh là là là là.
3: C'est Lady Gaga.
1: Oui.
2: Non. T'as triché.
3: Pourquoi?
1: Non, écoute.
2: Bah, je sais pas.
1: On l'entend,
3: c'est évident.
2: Ah, ouais, ouais.
3: Évident.
2: Ah, pardon.
1: Bien joué, Seb.
3: Merci.
1: Allez, parti. En un classique, vous connaissez le principe, c'est en moins d'une seconde.
2: Ah.
1: On y va.
2: Et c'est pas un chanteur français, ça?
1: Si, c'est français. C'est français. Et, alors, c'est pas spécialement le chanteur qui est connu, c'est là où il l'a chanté qui est connu.
2: Là où il l'a chanté, bah, je sais pas, l'Eurovision alors.
1: Non, c'est pas l'Eurovision, c'est une. Allez, je vous aide un peu, une comédie musicale.
3: Oh là là.
2: Alors attends.
1: Ah, il est pas. Est-ce que c'est le Roi Soleil, Notre-Dame de Paris ou Starmania?
2: Starmania.
1: Non. C'était ça.
4: Il est foutu le temps des quatre.
1: Aurel, j'aurais pas dû te mettre ça un vendredi où tu reviens d'un petit jour férié.
3: Ouais.
1: Tes synapses ne sont pas.
2: Non, connectées.
1: T'es prête pour ça?
3: Pas facile, tu vois.
1: On est parti. Un son en mode très mauvaise qualité, en mode MP3 téléchargé sur Imul à l'arrache. On est parti, écoutez bien. Café ou pas?
3: Ah, si, j'ai l'air, mais je sais plus le titre.
2: Bah fais-moi l'air.
1: L'artiste au moins.
3: C'est Linkin Park.
1: Linkin Park.
2: Ah oui.
1: C'est Linkin Park avec Numb. Allez, mon objectif c'est que Aurel réussisse en avoir un ce matin.
2: Oh, c'est pas gagné.
1: On est parti. Un son en mode enregistré en live à 8 km de la salle de concert. C'est parti.
3: Oh.
2: Oui oui, bien sûr, mais évidemment nanana. Bien sûr, c'est.
3: Allez,
2: mais oui, attendez, calmez-vous.
3: On la passe 10 fois par jour.
2: C'est Taylor Swift par hasard.
1: Si mais vraiment par hasard.
2: Mais vraiment par hasard.
3: Mission accomplie.
1: On est parti pour une dernière.
2: Ah,
1: et cette fois-ci, en mode inversé. Je joue la musique à l'envers. On est parti.
3: Oui,
2: c'est. Arrête, je cherche le titre. C'est Cyndi Lauper et le titre Just.
1: Oui.
3: Quoi, arrête.
1: Arrête.
3: Pourquoi tu dis arrête?
2: Tu me perturbes là. Tu me perturbes.
3: Mais j'essaie de te souffler le.
2: Oui, bah justement, c'est en faisant ça que tu me perturbes.
1: Ouais, c'est ça. Ne l'aide pas.
2: Voilà. Non.
1: Elle est assez grande pour se débrouiller toute seule. Enfin, Seb, laisse-la.
2: Aussi
1: se
2: mal que possible, mais.
1: Non, mais t'en as eu 2 sur 5, c'est pas mal. Hein.
3: Oui.
1: Ou un vendredi. En mode pont, c'est pas mal, parce qu'on n'est pas tous les yeux en face des trous ce matin.
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0: Sarah Perquetiam au petit DJ Antoine qui fait plaisir à l'instant sur Tapis. Damien et David va revenir dans un instant. Votre playlist Alsace avec Born with a Broken Heart. Bientôt 9h30 aussi, le retour de la météo en Alsace. Des meilleurs moments dans Les Tous Debout. Et aussi Auréa pour la suite de votre playlist Alsace.
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0: Et la météo de votre lundi matin est dingue aujourd'hui. Quasiment aucun nuage à l'horizon, que du soleil, un ciel bien bleu estival avec les températures qui vont avec. Entre 15 et 18 degrés actuellement en Alsace, il fera jusqu'à 30 degrés au maximum cet après-midi sur Colmar, Strasbourg et Mulhouse. Profitez-en, restez avec tous les meilleurs moments et tous debout vont continuer dans les prochaines secondes les amis. On va se faire, on va se faire quelque chose de sympa qui s'appelle un quiz intox spécial Tour Eiffel. Ce sera juste après Auréa, soirée mondaine.

0: tenu jusqu'à 10h, les amis, c'est Jules et je suis trop content d'être à vos côtés pour ce lundi matin, pour souhaiter bien du courage à tous ceux qui sont au boulot ce lundi férié, avec dans un instant votre playlist Alsace qui sera là. On va écouter Shakira, Zou et les meilleurs moments dans les trucs de vous qui continuent avec un quiz en talk spécial Tour Eiffel qui a fêté un anniversaire il y a quelques jours. Écoutez, c'est aujourd'hui en fait un anniversaire, celui de la Tour Eiffel. La Tour Eiffel a été ouverte au public pour la première fois le 15 mai 1889. La Dame de Fer. Du coup les amis, ce matin, quiz intox spécial Tour Eiffel. J'ai pour vous trois infos autour de la Tour Eiffel. À vous de me dire si elles sont vraies ou si elles sont fausses. On est parti avec une première info. Un éléphant est monté tout seul sur le premier étage de la Tour Eiffel.
1: Alors, si ça s'est passé, ça devait pas être récemment.
2: Non, pas tout seul, c'est pas possible. Non.
1: Et pourquoi pas? T'as bien des éléphants qui vont sur la plage, je sais plus où. Moi, je dis oui.
2: Bah moi, je dis non.
0: Il fallait écouter Aurel.
3: Ah, c'était vrai.
2: Alors, je veux bien comprendre comment.
0: En juillet 48, une éléphante d'un cirque nommé Mary a gravi les 347 marches de la Tour Eiffel jusqu'au premier étage afin de promouvoir le cirque de Boulogne installé au pied du monument. Âgée d'environ 85 ans, pas toute jeune hein, l'éléphante, et pesant près de 4 tonnes, elle réalisait cette ascension spectaculaire en une trentaine de minutes sous les yeux étonnés des Parisiens. Oui, bah,
2: tu m'étonnes.
0: Bah tiens, il y a un éléphant sur la dame de fer.
2: Qu'est-ce que t'as encore pris à l'apéro, dis donc.
0: Bien joué, en tout cas, deuxième info. Un morceau d'escalier de la Tour Eiffel a été vendu aux enchères.
3: 550 000 euros.
1: Un morceau d'escalier.
2: Ah, ça pourrait, hein.
1: Oui, ça pourrait. Mais c'est pas assez cher, moi, je trouve, alors je dis non.
0: Ah, bah fallait dire oui.
1: Ah bah.
0: Parce que c'est vrai, 550 000 euros, c'est le prix maximum qu'une portion d'escalier s'est vendue aux enchères. Incroyable. C'est pas rare que... Il y a des remplacements pour rénovation de la Tour Eiffel, des portions d'escalier entières en colimaçon. Attention, récemment, alors par exemple, les dernières marches qui se sont vendues, c'était entre 20 et 30 000 euros. Mais il est arrivé, une fois, c'était notamment en 2013, qu'un tronçon de 19 marches s'écoule à 550 000 euros.
2: Quand même, hein.
0: Ouais. Et il faut les stocker parce qu'ils sont gros, hein. Bah, à la limite, on fait des escaliers pour toi, pour de vrai.
2: Est-ce que cet escalier a été emprunté par l'éléphant en question?
1: T'imagines que
2: sinon...
1: Ah oui.
0: La marche est un peu déformée quand même. Tu me fais une petite réduc? C'est le modèle d'expo ou pas? Allez, nouvelle info. Elon Musk a proposé au président de racheter la Tour Eiffel et de la démonter pour la rapporter au Texas.
1: Oui.
2: Oh oui, sûrement oui.
1: Oui.
0: Ah, il aurait pu, mais non. Non. Mais,
1: parce que ça aurait été du grand Elon Musk. Franchement, même pas surpris.
0: Et enfin, une Américaine a épousé la Tour Eiffel. Oui ou faux?
1: Oui. T'as bien une Alsacienne qui a épousé un tram.
0: Oui.
1: Alors, je dis oui. Ouais, moi, je dis oui à tout ce matin.
0: Bah oui. Il fallait dire oui, effectivement. Ouais.
1: C'est le moment de demander des trucs, les mecs.
0: En 2007, une Américaine nommée Erika a épousé officiellement la Tour Eiffel. Se disant donc objectophile, elle affirme ressentir une attirance amoureuse pour certains objets et monuments. Au début, c'était pour le mur de Berlin.
2: Bien sûr.
0: Pour des ponts, notamment. Mais son dévolu s'est tourné sur la Tour Eiffel. C'était la vraie histoire d'amour au niveau de la Tour Eiffel. C'était, voilà, c'était le grand chavirement. C'était la grande histoire. Donc, un objet. Et c'est renommé aussi Erika Eiffel pour l'occasion, évidemment.
1: Oh là là.
2: Au secours.
0: Bah écoutez, moi tu sais, si on me propose de me marier avec Voltron à Europa Park, hein, peut-être que je vais dire oui, hein, attention.
2: On sait jamais, hein.
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0: va bientôt se quitter. On est tous debout, c'est bientôt fini pour ce matin. Mais on a encore une dernière séquence à écouter dans les prochaines secondes, les amis, à savoir un petit 3 infos de mytho très spécial. Ce sera pour vous juste avant 10h avec aussi, dans un instant, David Guetta, Save Me Tonight.
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0: L'imparfaite.
1: Parfaite pour moi.
0: Amir, à l'instant sur Top Music, merci d'avoir été avec nous ce matin dans les meilleurs moments et tous debout. C'est pas le fini encore. Hein. Avant de retrouver le 10-14 avec Manu et Olivia, on va écouter Taylor Swift, The Fate of Ophelia. Et on en profite pour se refaire une dernière séquence ce matin. Les meilleurs moments et tous debout avec un 3 infos, 2 mythos, spécial film mythique. Écoutez.
2: Avant ça, ce 13 mai, il y a quelque chose de sympa ce soir à la télé qui repasse au moins 14 fois par an sur TMC, c'est Retour vers le futur.
3: Mais alors c'est lequel? Parce qu'il y en a plusieurs.
2: Ah bah c'est le premier.
3: Ah.
2: Chaque année, on repasse au moins une fois la trilogie. C'est comme TF1, ils ont les Harry Potter chaque année. TMC, chaque année, c'est Retour vers le futur parce que ça fait toujours un peu d'audience. Et ça fait plaisir quand tu tombes dessus, vu que t'as vu le film 20 milliards de fois, tu peux tomber en plein milieu, tu sais, au bout de 3 quarts d'heure, tu dis, je vais quand même regarder la fin. Parce que je kiffe, parce que ça fait plaisir. Donc ce matin, les amis, j'ai pour vous un 3 infos, 2 mythos spécial Retour vers le futur. 3 anecdotes sur le film. Une seule d'entre elles est vraie. À vous de deviner laquelle.
3: Oui.
2: Première proposition, à l'origine, la saga devait faire 8 films. Deuxième proposition, la moitié du film a dû être retournée parce que le premier acteur de Marty McFly a été viré. Ou dernière proposition, avant la DeLorean, une Renault 5 a été envisagée pour la voiture.
4: Non mais alors je crois que ce qui est juste, je dirais que c'est la deuxième. Ils ont dû refaire une partie du film parce qu'ils ont changé de comédien.
3: Je suis assez tentée de dire ça aussi parce que 8 épisodes, enfin 8 trucs, ça me semble. Voilà.
4: Non, parce que et je pense voiture, qu'ils ont dû faire. Ça a dû être une aubaine. Je pense qu'ils ont fait le premier et ça a et tellement après, bien marché qu'ils se sont dit, c'est quoi, vas-y, on en fait encore.
3: Allez, viens, on prend le 2.
2: Bah non, réponse, effectivement. Et ça, c'est extrêmement triste. Michael J. Fox n'était pas du tout le premier choix pour Marty McFly. À la base, c'était un autre acteur qui avait été sélectionné et qui avait réussi à passer tous les castings et qui était sur le tournage. C'est Eric Stoltz. Il a tourné pendant 6 semaines le film. Il y a plein de scènes qui sont d'ailleurs, vous pouvez taper Eric Stoltz Retour vers le futur sur YouTube. Vous voyez les scènes qu'il a tournées en comparaison avec celles de Michael J. Fox. Et il s'est fait virer au bout de 6 semaines parce que les producteurs se disaient, ouais, il est trop sérieux.
4: Il manque un truc.
2: Il faut un peu de folie pour ce rôle. Il faut un truc. Du coup, ils l'ont viré au bout de 6 semaines de film.
3: T'imagines le temps, le coût, enfin.
4: Le budget du truc, ouais. Oh.
2: Et puis l'ego du mec, tu dis, tu fais les castings, t'es sélectionné, t'es sur le tournage pendant 6 semaines et à la fin, on dit,
3: ça le fait pas.
2: Écoutez, super.
3: Oh là là.
2: Du coup, ils ont retourné l'intégralité du film avec Michael J. Fox. Bon, après, vu le succès au box office, c'est pas grave, c'est petit rajout, il n'y a pas de souci. Mais il a quand même bossé 6 semaines pour rien. C'est quoi, vous, la dernière fois où vous avez bossé pendant 6 semaines pour rien? Vous avez vraiment fait, par exemple, moi, il n'y a pas 3 jours, je monte un podcast pour Top Music, je passe des heures. Le logiciel qui plante, faut recommencer à zéro. Bon voilà, j'ai envie de taper ma tête contre le bureau, mais c'est des choses qui arrivent.
3: Non, moi j'ai ouvert la porte du frigo et tu sais, il y a un truc qui était mal rangé et qui est tombé. Et ce truc, c'était quoi? Et ben c'était, tu sais, un pot de crème fraîche.
2: Ouais.
3: Mais qui s'est éclaté par terre. Voilà, donc je venais. Pourquoi je dis ça?
4: Parce que
3: je venais de nettoyer. Qu'est-ce que je venais de faire? De passer la serpillière là.
4: Oui.
3: Voilà. Oh, parce que vous savez que j'aime marcher pieds nus chez moi. Donc j'aime quand tout est particulièrement propre.
2: Donc une fois que tout est propre,
3: eh ben j'ai dû recommencer.
2: Allez, nickel, parce que t'as refait tomber un truc.
3: Voilà.
2: Bah, c'est parfait.
3: Voilà.
2: Seb.
4: Eh ben tu sais que donc j'ai des petites collaborations à côté.
2: Ouais.
4: Top Music, et notamment avec RMC sur le foot. Et l'autre fois, on m'a demandé l'autre jour un sujet sur le Racing avant son match contre Vallecano. Donc je suis allé à la conférence de presse aussi, j'ai fait un truc, j'ai travaillé jusqu'à tard et tout. Et puis le mec me dit finalement, il y a pas de place pour demain.
2: Ah mais nickel.
3: T'as bossé pour rien. C'est dommage. Hein.
4: C'est bon, c'est
2: vous
4: cool.
2: Le repassez plus tard.
4: Non.
2: Après, c'est trop tard. Chose à faire.
4: Il y a
2: l'antivirus. T'es pas le premier sur l'info. Hein.
4: Bon bah très bien.
2: Tais-toi un peu. Hein, c'est bon. De toute façon, ils ont perdu, alors.
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1: Les amis, je vous dis à demain. Les meilleurs moments dont on est tous debout, c'est fini. Je serai de retour avec vous demain en direct dès 6h. D'ici là, le 10-14 avec Manu et Lydia. Ça démarre maintenant sur Top Music, juste après le retour de votre playlist Alsace. Pour vous ce matin, on se fait plaisir. Voici Alex Warren, Fever Dream. Bonne journée, bon lundi de Pentecôte, tout le monde. Salut.

0: C'est Top Musique, c'est le 10-14 qui démarre. Bonjour, c'est Manu et Olivia. Hello.
1: Salut du lundi, salut Manu, salut toute l'Alsace, comment ça va?
0: La forme, et toi en Andalousie?
1: Écoute, ça se passe très bien, je fais mes petites affaires, je suis ravie de vous retrouver, jour férié, jour de semaine, tout me va. Mais écoute, il m'est arrivé un truc, tu vas rire, tu vas encore te moquer de moi, mais bon. J'ai envie d'être honnête et d'être honnête avec vous aussi, j'ai voulu réserver mon petit bus, tu sais, pour repartir à l'aéroport demain. Qu'est-ce que j'ai pas découvert?
0: Quoi?
1: Je n'ai pas acheté de vol retour.
0: Mais non.
1: J'avais pas acheté de vol Malaga-Strasbourg.
0: Mais tu t'en es rendu compte quand?
1: Hier soir.
0: Non mais...
1: L'enfer. Non mais attends, c'est ok, tout est réglé,
0: ah bon,
1: tout est bon.
0: Je me rassure. En attendant, on passe quand même ce lundi ensemble, hein, 10h-14h en ce jour férié, Olivia.
1: Exactement.

0: sur Top Music, la suite avec Bébé Rexha. C'est New Religion qui arrive dans votre playlist Alsace.
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2: Une sortie pour cet été en Alsace, les 18 et 19 juillet aura lieu la fête médiévale à Neuvillers-les-Savernes. À l'occasion des 1300 ans de l'abbaye.
0: Oui, alors c'est un événement d'envergure en Alsace, hein. C'est gratuit et ouvert à tous. Il réunira notamment des troupes de reconstitution historique, plus de 40 artisans et exposants, des spectacles de fauconnerie, de théâtre en plein air et de feu, un marché artisanal également, une taverne médiévale, ainsi que l'ouverture exceptionnelle au public des tapisseries du 15e siècle de l'abbatiale Saint-Pierre et Paul. Voilà. Donc allez-y, ce sera donc les 18 et 19 juillet à Neuvillers-les-Savernes.
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La météo pour ce lundi de Pentecôte en Alsace, encore du soleil et de la chaleur puisqu'on attend 30 degrés cet après-midi sur Colmar et Mulhouse, 30 également sur Sélestat, Strasbourg, Haguenau, Saverne et Sarrebourg.

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Adèle sur Top Music Rolling in the Deep, alors qu'elle fait une petite pause. Adèle a des projets secrets. On parle notamment d'une participation au prochain film du couturier et réalisateur Tom Ford, intitulé Cry to Heaven, qui suit le parcours d'un chanteur d'opéra. Affaire à suivre. Voici Chabouzé dans votre playlist Alsace.

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2: Bon lundi, c'est le 10-14 qui continue sur Top Music avec à 11h Imagine Dragons ou encore Die For Me. Ça, c'est le nouveau Zayn qui arrive dans votre playlist Alsace.

0: Hello, c'est Manu et Olivia, c'est le 10-14 qui continue.
1: Hello.
0: Alors Olivia, on a pris l'habitude les jours fériés dans ce 10-14 de faire des jeux de questions décalées par exemple. Hein. Je sais que t'es forte dans ce domaine, ouais, mais je sais que t'es forte. Alors, on rappelle la règle, hein, je donne une première question, tu ne réponds pas, je donne une deuxième, tu donnes la réponse de la première et ainsi de suite. Tu es prête?
1: Ouais.
0: On y va,
1: okay.
0: Allez.
1: Ouais.
0: Quel est le fruit préféré des singes? Tu ne réponds pas.
1: Mmh.
0: Avec quoi coupe-t-on le pain?
1: La banane.
0: Oui. Quelle est la couleur du cheval blanc d'Henri IV?
1: Un couteau.
0: Oui. Dans quoi fait-on cuire les pâtes?
1: Un blanc.
0: Ouais, elle est forte. Hein. Quel jour vient juste après le lundi?
1: Oh là là là là, les pâtes, machin. Une casserole.
0: Ouais. Et quel est le roi des animaux?
1: Après le mardi.
0: Ben oui, ben voilà, bravo. Je vous l'ai dit, elle est très forte, Olivia. Elle est très forte à ce jeu-là. Jeu des questions décalées.
1: Ah bah là, ça va.

0: Sur Top Music, la suite avec Sound of Legend. C'est le nouveau Sound of Legend qui arrive à San Francisco dans votre playlist Alsace.
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2: Jusqu'au 28 juin, c'est la 6e édition du festival Châteaux et Légendes. Pour cette nouvelle édition, vous découvrirez les châteaux forts alsaciens à travers le prisme du fantastique, en mêlant patrimoine, imaginaire et pratique artistique. C'est tout ce qu'on aime.
0: Oui, absolument. Alors, chaque site du festival se transformera le temps d'une journée en un théâtre vivant mêlant spectacles pour petits et grands, ateliers de pratique artistique, musique, contes, danse et jeux.
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0: Sur Top Music, la suite avec Shakira. Shakira avec Algo Too dans votre playlist Alsace. 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

Oasis sur Top Music, whatever. Et pour la suite de votre playlist Alsace, dans ton téléphone, ça c'est le tout nouveau Lynn. Lynn qui souffre malheureusement d'une extinction de voix. Elle a un problème de corde vocale qui lui a obligé d'annuler ses concerts jusqu'à au moins mois de juillet. Mais la voici sur Top Music avec Dans ton téléphone.

0: météo pour ce lundi de Pentecôte en Alsace, encore du soleil et de la chaleur puisqu'on attend 30 degrés cet après-midi sur Colmar et Mulhouse, 30 également sur Célestat, Strasbourg, Haguenau, Saverne et Sarrebourg.
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0: Alors que les plus chanceux sont en week-end prolongé, aujourd'hui on pense évidemment à vous qui bossez en ce lundi, il est midi. La suite dans votre playlist Alsace avec Manu Chao, encore Alex Warren, c'est Fever Dream pour poursuivre ce 10-14.

0: Et c'est Manu et Olivia, c'est le 10-14 de ce jour férié qui continue. Bonjour.
1: C'est Olivia et Manu. Bonjour. Manu, oui. J'ai appris un truc de dingue.
0: Quoi?
1: Hier.
0: Quoi?
1: Est-ce que tu savais, est-ce que vous savez, vous, quand vous entrez dans un avion, quand vous dites bonjour, en fait, les hôtesses et les stewards, ils vous sourient. Hein.
0: Ouais.
1: Bonjour, bienvenue à bord.
0: Ouais, je vois tout à fait, ouais.
1: Ouais, mais en fait, ils te scrutent.
0: Comment ça, ils te scrutent?
1: Eh ben en fait, ils analysent un peu ton profil émotionnel en te disant bonjour, en te regardant dans... Mais oui, en te regardant dans les yeux. Ils voient si tu es stressé, timide, courageux. Ils te donnent un rôle en cas de catastrophe, à ton insu, en cas de souci pendant le vol.
0: C'est incroyable, ça.
1: Ouais, alors moi, je te dis tout de suite, je m'occuperai des enfants et des chats. Et toi, tu ouvriras les portes de secours.
0: Ouais.
1: Non, mais toi, tu pourrais être choisi pour ça, pour ton calme.
0: Ah ouais.
1: Tu vois, calmer la panique. Mm-hmm. T'es tellement zen, tu vois.
0: Ouais, je vois, mais alors je prends pas souvent l'avion, hein. Peut-être trouver quelqu'un d'autre, si tu veux. Parce que moi, l'avion, c'est pas mon truc. Hein. Ça te dérange pas ?
1: Tu sautes avec l'avion, quoi.
0: Oui, c'est ça.
1: J'y vais le premier, je saute.
0: C'est ça. 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

0: Les familles pourront participer à un grand jeu de piste autour de la thématique des 5 sens, profiter d'un espace jeu et d'écouter des contes en plein air tout au long de la journée. Donc c'est dimanche à Outrot.
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0: sur Top Music, la suite avec Tame Impala. On va démarrer 40 minutes de tube à la suite avec Tame Impala et Jenny.
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En ce moment, c'est 40 minutes de tube à la suite en Alsace sur Top Music avec le nouveau Zao. Zao et MC Solar comme Caroline. Zao qui sera en concert par deux fois au Zénith de Strasbourg. Ce sera les 25 et 26

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3: Il est 13h, le 10-14 continue, et en ce jour férié, tiens, un petit jeu avec Olivia. On va jouer au jeu du « Tu préfères ». Ça sera juste après Charlotte Cardin et Lewis Capaldi. Voici « Almost » dans votre playlist Alsace.

0: C'est Manu et Olivia, c'est le 10-14 qui continue. Bonjour.
1: Hello, hello.
0: Bon, alors, les jours fériés, dans le 10-14, on aime faire des jeux. Et Olivia, moi, je te propose de jouer au jeu Tu préfères. Alors, c'est des questions absurdes, hein, mais t'es obligée de choisir une des deux réponses. T'as pas le choix, hein. T'es prête?
1: Oh là là, j'ai peur. Ouais, ok.
0: On y va. Est-ce que tu préfères que chaque objet que tu touches fasse un bruit de canard en plastique ou devoir faire une révérence royale à chaque fois que tu croises un chat?
1: Oh bah, tu connais mon amour pour les chats.
0: Ouais.
1: Je fais une révérence royale
0: à chaque
1: fois que je croise un chat.
0: Je m'en doutais. Oui. Bon, alors,
1: je fais un bisou sur la patte.
0: Est-ce que tu préfères avoir des spaghettis cuits à la place des cheveux ou avoir des tartines de beurre à la place des pieds?
1: Oh, mais quelle horreur. Alors, bah écoute, question pratique, puisque je marche quand même, hein, ouais. Je suis un être humain. Les tartines de beurre, ouais, non, bah, je choisis les spaghettis.
0: Les spaghettis, d'accord. Alors, est-ce que tu préfères devoir chanter tout ce que tu dis sur l'air de la Marseillaise ou devoir marcher en arrière les jours de pluie?
1: Oh là là.
0: Ah, je vous l'ai dit, hein, c'est débile. Hein.
1: Ah ouais, oui, on peut dire ça, oui, je voulais pas te froisser, mais marcher en arrière les jours de pluie.
0: Allez. Et puis une dernière, est-ce que tu préfères que tout ce que tu manges ait le goût de pizza ou devoir applaudir pendant 3 minutes à chaque fois que tu ouvres ton frigo?
1: Ah bah vraiment, j'adore pas les pizzas, donc applaudir pendant 3 minutes à chaque fois que j'ouvre mon frigo.
0: Ouais, j'espère que tu l'ouvres pas trop souvent alors.
1: Ouais, sinon mon mari va appeler le 15.
0: Tu m'étonnes.

0: ça se donne.
1: Ça, c'est le nouveau Amel Bent sur Top Music et la suite du 10-14 avec Bruno Mars. I Just Might dans votre playlist Alsace.
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0: On va démarrer 40 minutes de tube à la suite. Avec Angèle et Justice, What You Want, qui arrive dans votre playlist Alsace.
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0: C'est le 10-14 de ce lundi de Pentecôte qui se termine. Olivia, on se retrouve demain, évidemment.
1: Mais oui, ce sera mon dernier jour en Espagne pour vous donner un petit peu de soleil. Mais enfin, je crois qu'il fait très beau.
0: Il fait chaud ce week-end, ouais, tout à fait. Ouais.
1: Voilà. Bah, tu sais quoi, Manu?
0: Oui, dis-moi.
1: J'étais très contente de partir, j'avais des choses à régler, ouais, etc. Je suis ravie de revenir en Alsace.
0: Ah bah, on est ravis de te retrouver.
1: Je suis content d'être en studio, de voir tes petites boubouilles. Et voilà, donc j'ai hâte de vous retrouver en Alsace. Et puis, en attendant, je vous embrasse. On se retrouve demain.
0: Bon après-midi, à demain, Olivia.

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2: Bon après-midi, il est 14h et bienvenue sur Top Musique en ce lundi, jour férié, avec votre playlist Alsace 40 minutes à la suite dans un instant Maroon 5 et Christina Aguilera. Ce sera juste après Taylor Swift. On écoute Elisabeth Taylor.

Lundi de Pentecôte aujourd'hui avec Top Music, c'est un jour férié mais c'est aussi un jour de solidarité hein, pour certains. Dites-nous d'ailleurs sur les réseaux Top Music si vous bossez ou pas pendant qu'on écoute Coldplay juste après le dernier Vita.

0: Donc rendez-vous demain après-midi si vous voulez jouer. Pendant ce temps, on écoute Bébé avec ça. On vient également avec Panic at the Disco dans votre playlist Alsace sur Top Music.
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2: Un tournoi caritatif de tennis est organisé pour la toute première fois par le Tennis Club des Remparts à Célestat. Ça s'appelle Jeux, Set et Don. C'est un événement sportif et solidaire organisé le samedi 13 juin. Alors ce tournoi va combiner une compétition de tennis bien sûr, mais aussi des animations et des actions caritatives. Et tous les bénéfices seront reversés à la SPA d'Ebersheim. Ce sera le samedi 13 juin au Tennis des Remparts à Célestat. Ça s'appelle Jeux, Set et Don.
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0: sur Top Music, la suite avec Alex Warren. Fever Dream pour démarrer une nouvelle session de 40 minutes avec votre playlist Alsace et Imagine Dragons également dans un instant.
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On profite du soleil, de la chaleur en ce lundi avec Top Music partout en Alsace, plus de 30 degrés. Et dans un instant, il y aura Zayn, Olivia Rodrigo également, juste avant 15h. Après Julien Lib et Ota, on écoute Dis-moi où sur Top Music.

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2: Il est 15h, merci d'avoir choisi Top Musique pour passer ce lundi férié avec nous et avec votre playlist Alsace 40 minutes à la suite. J'ai pour vous Maneskin dans un instant avec un classique, ce sera juste

0: Avec Top Music, peut-être un petit ciné pour vous ce lundi férié.
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0: Toujours pas mal de choses à voir, hein. Il y a Le Diable s'habille en Prada 2, il y a le biopic sur Michael Jackson, il y a aussi Juste une illusion que j'ai adoré moi avec Camille Cotin, et puis de Mandalorian et Grogu aussi qui est sorti la semaine dernière. D'ailleurs, si vous voulez vos places de cinéma, rendez-vous notamment sur topmusic.fr et sur nos réseaux sociaux. On a en ce moment des places pour le Pâté Brumath à vous offrir dans un instant. On écoute la suite de votre playlist Alsace avec le dernier Sound of Legend. Et un classique de Green Day aussi à suivre sur Top Music.
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2: 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Alors il y a une trentaine d'obstacles quand même, des obstacles naturels ou artificiels créés spécialement pour vous à travers les champs et la forêt du Read. Avec cette année bien sûr de nouvelles épreuves pour repousser encore vos limites. Le premier départ ce sera donc le dimanche 14 juin.

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0: C'est Charlie, je vous passe Miles Smith et Niall Horan pour la suite de votre playlist Alsace. On revient également avec notre Strasbourgeois M. Pokora, touche à rien.
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Top Musique avec Nelly Furtado dans un instant, un énorme classique à suivre dans votre playlist Alsace. Ce sera juste après le nouveau tube de notre artiste de Ribeauvillé, Elliot. Voici On s'oubliera sur Top Musique.

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2: 16h sur Top Music, j'espère que vous allez bien, que vous profitez du soleil et de ce jour off. Courage à ceux qui bossent. J'ai pour vous le meilleur de votre playlist Alsace, c'est la Queen, Lady Gaga avec Bad Romance, juste après Bruno Mars sur Top Music. Bon après-midi.

Bon après-midi sur Top Music. Tiens, ce soir sur France 4, il y a un documentaire sur les comédies musicales françaises. Starmania, Notre-Dame de Paris, Les Dix Commandements, Roméo et Juliette. Bref, tout ce qu'on aime et qui nous rappelle des bons souvenirs. Je pense que je vais le regarder, moi. En attendant, voici Teddy Swims dans votre playlist Alsace sur Top Music.

0: c'est Estelle sur Top Music. Je vous passe David Guetta et J-Lo pour la suite. 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
0: Et aujourd'hui, c'est un jour tout particulier pour moi. Mon petit garçon Paul fête ses 5 ans. Ça fait déjà 5 ans que je suis devenue maman, une chance incroyable. Je me rappelle encore quand j'étais dans On est tous debout le matin et que Charlie m'a appelée en direct de la maternité. Sacré souvenir. J'en profite pour souhaiter un joyeux anniversaire à tous les Alsaciens qui sont nés le 25 mai. Bon après-midi.
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0: toujours ce temps d'été dans la région demain avec du soleil toute la journée et les températures sont comme aujourd'hui avec 19 degrés au réveil à Haguenau, Strasbourg et Colmar. L'après-midi, on aura 30 degrés pour Saverne, Molsheim et Guebwiller. On va écouter Taylor Swift pour la suite de votre playlist Alsace.
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0: Si comme moi, vous aimez faire du sport, courir, faire du vélo, de la marche ou de la muscu à la maison, eh bien Top Music a pensé à tout et a créé une playlist spéciale sport, très motivante. Donc ça s'appelle Top Fitness et c'est dispo dès maintenant sur l'appli Top Music et sur topmusic.fr. Et puis même si vous faites pas de sport, vous avez quand même le droit de l'écouter. On revient avec Taylor Swift dans votre playlist Alsace. Bon après-midi.
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Voici Lewis Capaldi.

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2: 17h sur Top Music, cette nuit à Los Angeles a lieu l'une des cérémonies les plus importantes des États-Unis et même du monde, je dirais, les American Music Awards qui récompensent le monde musical. Et il y a du lourd cette année, vivement cette nuit. Voici Angèle et Justice.

Il y a des rumeurs qui courent sur une potentielle reformation du groupe Maneskin après 2 ans de carrière solo du chanteur emblématique Damien ou David. Les 4 membres du groupe ont été aperçus ensemble plusieurs fois dans les rues de Rome. Ce serait une bonne nouvelle. Allez, en attendant, sur Top Music, on écoute Damien ou David justement.

0: On va écouter Alex Warren pour la suite de votre playlist Alsace. Top Music. 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La suite de votre playlist Alsace, c'est Jérémy Frérot et Alex Warren.
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0: Toujours ce temps d'été dans la région demain avec du soleil toute la journée et les températures sont comme aujourd'hui avec 19 degrés au réveil à Haguenau, Strasbourg et Colmar. L'après-midi, on aura 30 degrés pour Saverne, Molsheim et Guebwiller. On va écouter Bébé Rexha pour la suite de votre playlist Alsace.
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2: 18h sur Top Musique, très bon début de soirée. Je viens de voir que le chanteur Zayn était en fait un ancien membre du groupe britannique qui cartonnait début 2010, One Direction. Je savais pas du tout. Bref, je vous le passe tout de suite, Zayn, avec son titre Die For Me dans votre playlist Alsace.
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En Angleterre, une radio a fait une énorme bourde la semaine dernière. Elle a annoncé la mort du roi Charles III avec l'hymne God Save the King et 16 longues minutes de silence. Tout ça à cause d'un bug informatique. Incroyable cette histoire. Voici Julien Lib. Je pense à la...

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1: Avec une exposition à ne pas rater, ça va se passer à Strasbourg les 5 et 6 juin, l'exposition de la bière. Ce sera au studio du Rhin, dans le quartier du port du Rhin. Pendant ces deux jours, 25 brasseries alsaciennes seront représentées et ça va être la régalade pour les amateurs de bière alsacienne, puisque sur place on retrouvera toutes les firmes alsaciennes qui font le bonheur des amateurs de bière: Météor, Licorne, Perle, Trois Mâts, Bendorf, Bizeg, Le Tigre, Uberache ou encore la Sainte-Crue. Il y en aura pour tous les goûts, avec évidemment de nombreux stands de restauration. Ambiance musicale également assurée pendant ces deux jours, avec des DJ sets et des tournois de beer pong. L'expo de la bière, c'est au studio du Rhin à Strasbourg les 5 et 6 juin.
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0: Toujours ce temps d'été dans la région demain avec du soleil toute la journée et les températures sont comme aujourd'hui avec 19 degrés au réveil à Haguenau, Strasbourg et Colmar. L'après-midi, on aura 30 degrés pour Saverne, Molsheim et Guebwiller. On va écouter Shakira et Belle pour la suite de votre playlist Alsace sur Top Music.
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Sur Top Musique, je vous passe maintenant Vita, qui serait en train de préparer un retour avec une ancienne finaliste de la Starac. Elle a posté une vidéo d'elle en studio avec Léa, avec qui elle avait partagé la scène à la Starac d'ailleurs. On a hâte d'entendre tout ça. En attendant, voici Ça fait mal.

0: toujours ce temps d'été dans la région demain avec du soleil toute la journée et les températures sont comme aujourd'hui avec 19 degrés au réveil à Haguenau, Strasbourg et Colmar. L'après-midi, on aura 30 degrés pour Saverne, Molsheim et Guebwiller.
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3: Lundi soir, vous écoutez Top Music en ce lundi férié. On termine ce long week-end de 3 jours ensemble avec votre playlist Alsace. Plein de bons plans aussi hein, pour sortir dans la région et plein de cadeaux pour vous. Les Black Eyed Peas en classique et Taylor Swift maintenant sur Top Music.

On a passé un long week-end de 3 jours en Alsace, c'est top musique et bonne nouvelle. Hein. Demain, vous allez reprendre le travail pour une semaine de 4 jours. Voilà, ce sera plus court. Allez, le week-end n'est pas trop loin. On se motive, Sam 41 et Manon Lisa sur Top Musique.

0: Salut tout le monde. Bonsoir, vous êtes sur Top Music, c'est Julien. Et suite de votre playlist Alsace avec Maï Smith et Nia Loran, Joe également ou encore Lynn dans votre playlist Alsace.
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0: Vous restez avec nous sur Top Music. On va écouter Alex Warren avec Fever Dream dans votre playlist Alsace. Il y a aussi David Guetta, Jennifer Lopez.
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0: Avec Sammy Tonight et Supermus, les plus gros tubes pour vous tous sur Top Music, les plus gros cadeaux également, les meilleures sorties de la région que vous gagnez chez nous et vos passes VIP 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

Lundi soir en Alsace, vous écoutez Top Music, vous terminez ce long week-end de 3 jours avec nous et avec Mickaël Miro qui continue d'écrire pour d'autres artistes. Il s'occupe même de Vita, l'alsacienne. Mickaël Miro qu'on va écouter en classique L'Horloge Tourne et One Republic qui sera en concert à la LDLC Arena à Lyon. Ce sera en juillet, maintenant sur Top Music One Republic.

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2: Bonsoir tout le monde, vous écoutez Top Music, 20h, lundi férié, week-end de 3 jours que vous terminez avec nous et avec votre playlist Alsace à écouter aussi sur topmusic.fr. Et l'appli qui a été mise à jour, allez la voir, elle est trop bien. Grand Corps Malade et Kimber Rose après Tame Impala sur Top Music.

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1: Ouais, c'est Julien. Et avec, dans les prochaines minutes, Mickey, Zao, MC Solar comme Caroline et Lewis Capaldi à écouter sur Top Musique. 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

0: Bonne soirée avec nous, vous êtes sur Top Music. Et Sound of Legend pour la suite, San Francisco, Amel Bent aussi avant 21h.
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0: Et en parlant de Christophe Maé, il était avec nous la semaine dernière en Top Music VIP, showcase privé. C'était

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partout en Alsace. Vous écoutez Top Music en ce lundi soir. 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Et pourquoi pas faire du sport maintenant avec Angèle et Justice ?

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2: On termine le week-end prolongé ensemble sur Top Music. Jusqu'à minuit, c'est sortir le soir. Voici Bruno Mars et Marine pour la musique, pour votre playlist Alsace. Et on vous donnera pas mal d'idées de sorties ce soir, comme d'habitude. Top Music. Belle soirée les artistes, il est 21h.
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C'était Marine sur Top Music Escro. Mélodrama, disait Théodora dans un instant, on aime toujours autant cette chanson. Au cinéma, mercredi, Phaser, le film de Teresa Lvotova avec Milan Hendrick notamment. Histoire de Michal et Zuzka, un couple épanoui, comblé par la réussite et la présence de leur petite fille Dominika. Mais un jour de canicule, un drame vient briser leur amour et bouleverser leur vie. Leur histoire va être exposée par les médias et malgré le poids de l'opinion et de leur entourage, un lien fragile va renaître entre eux. Ça s'appelle Phaser, c'est mercredi au cinéma en Alsace.

0: C'était Web avec Poupée Parfaite sur Top Music. 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

C'était Elena sur Top Music avec Mauvais Garçon. Drone Art Show, c'est vendredi et samedi prochain au-dessus de l'hippodrome de Strasbourg-Hirth, au son des 4 saisons jouées en live. Des centaines de drones prendront leur envol pendant plus d'une heure. 500 000 spectateurs à travers le monde ont déjà admiré cette chorégraphie colorée. Réservation sur feverup.com. Ça se passe vendredi et samedi au-dessus de l'hippodrome de Hirth et c'est un événement. Il y aura Mika, il y aura Héloïse, il y aura plein de tubes encore. C'est Top Music que vous avez choisi. Belle soirée.

0: C'était Eddie De Pretto sur Top Musique avec La Fête de Trop. 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Si vous restez là, avec nous, voici la playlist Alsace avec notamment dans un instant Mathilda et Kenji et Vianney pour Le Feu.
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2: Très belle soirée sur Top Music. On termine ce long week-end de Pentecôte ensemble. Jusqu'à minuit, c'est sortir le soir. Voici Bébé Rexha et Charles Doré. Et on parle de ciné avec l'un des films qui sort mercredi dans un instant. Belle soirée, les artistes, il est 22h.
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C'était Charles Doré sur Top Music. Dans un instant, Vita et Amir, l'imparfaite. D'abord un mot sur Abralcor, le film sort mercredi, il est signé Marie-Elsa Sgaldo avec Léla Guéno et Grégoire Collin. Enceinte à 15 ans, Emma défie la communauté protestante répressive de son village. Affrontant l'hypocrisie morale et le spectre de la Seconde Guerre mondiale, elle transforme son traumatisme en capacité d'émancipation. Ça s'appelle Abralcor, c'est mercredi en Alsace au cinéma.

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1: C'était Amir sur Top Music.
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1: 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Dans un instant, vos tubes préférés en Alsace, avec notamment Mentissa et Julien Libéota.
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c'était Juliani Beota sur Top Music. Dis-moi où. Ah bah je vous dis où. Au Fort Kléber, c'est à Wolfisheim pour le Wolfie Jazz Festival qui approche, 16e édition entre le 18 et le 21 juin. Une programmation très féminine cette année, plus de la moitié. La part belle au jazz bien sûr, mais aussi ouverte sur les musiques du monde, sur l'électro, la pop, le hip-hop ou la folk. Avec au programme Célassou, Deluxe, Shaina Moses, Étienne Mbappé et d'autres encore. Toute la programmation sur wolfiejazz.com. Et maintenant on écoute Tips sur Top Music. Belle soirée.

Vos tubes préférés dans la région avec Joe, Avril Lavigne, Sam Felt et DJ Snake avec Bipolar Sunshine, Paradise. Dans quelques instants, parfois le paradis, c'est de trouver du boulot. 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
1: C'est la dernière, de ce long week-end de Pentecôte sur Top Music. Jusqu'à minuit, sortir le soir, Taylor Swift et James Arthur. Et on parle de ciné avec l'un des films à voir à partir de mercredi dans quelques instants. Belle soirée les artistes, il est 23h.

C'était James Arthur sur Top Music et un film d'animation très intéressant à voir à partir de mercredi au ciné. Il est signé Baku Kinoshita, le dernier souffle d'un Yakuza. Ça se passe à l'automne 2023. Akutsu, un détenu âgé purgeant une peine de réclusion à perpétuité, est sur le point de mourir seul dans sa cellule. Une fleur dotée de paroles lui dit « Quelle vie pourrie tu as eue ». Au fil de leur conversation, Akutsu commence à replonger dans son passé. Ça s'appelle « Le dernier souffle d'un Yakuza » et c'est mercredi au cinéma, un petit peu partout en Alsace.

c'était Benson Boone, David Guetta, Maroon 5 et Mickey. Dans un instant, il flotte dans l'air un parfum d'été, alors il fait chaud, mais aussi parce que on vous parle des festivals de cet été, par exemple Décibule, qui aura lieu du 10 au 12 juillet à Neuve-Église, comme tous les ans dans la vallée de Villers. C'est la 32e édition avec Last Train, mais aussi Fat Dog, Madness, De La Soul, Suzanne, Fatoumatou, Diawara. Toutes les infos sur Décibule.com et la billetterie également. Décibule, on adore ce rendez-vous, ça sera du 10 au 12 juillet à Neuve-Église.

faut pas chabouser quand même. Hein. C'était Born to Die sur Top Music. Lewis Capaldi et Nozyman dans quelques instants. Après un mot sur Le Pont, le film de Walid Matar qui sort mercredi sur les écrans avec Mohamed Hamid Hamzaoui. Ça se passe à Tunis. Un aspirant cinéaste, un rappeur et une influenceuse passent leur nuit à traverser un pont reliant deux rives de la ville. Entre tentation et dérive, leur trajectoire bascule. Le Pont, c'est mercredi au cinéma.

Le son de Rihanna, c'était Stay sur Top Music. On se quitte, mais on se retrouve dès demain à partir de 21h sur Top Music. Voici Christophe Maé, Damiano David, Milky et Lady Gaga avant minuit. Faites gaffe à vous, à la démocratie, à la planète, à la joie, à la beauté. À vous, hein, donc, surtout. Et à demain, 21h. Bonne nuit, salut.